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1: L'info vous est présentée ce matin par Rebecca François Boncoeur. Bonjour Rebecca.
2: Bonjour Corinette, bonjour à tous. Le nombre de cas de chikungunya continue d'augmenter à Maurice. Depuis le début de l'année, plus de 2710 cas ont été enregistrés, dont 205 actifs. En seulement 24 heures, 105 nouveaux cas ont été recensés par les autorités sanitaires. Un chiffre jugé élevé et préoccupant. Les zones les plus touchées sont Bobassin, Rosil et ses environs, ainsi que quatre bornes. Les autorités sanitaires appellent la population à la prudence et au respect des mesures préventives pour limiter la propagation du virus. Un regroupement d'activistes et d'ONG engagés dans la défense des animaux a adressé une lettre urgente au Premier ministre pour dénoncer plusieurs manquements présumés au sein de la MSOR. Les sénateurs évoquent notamment l'absence d'élection du Conseil depuis la création de l'organisme, ainsi que l'absence apparente d'état financier audité depuis 2016 malgré les financements publics continus. Ils estiment aussi qu'il est difficile d'évaluer l'efficacité réelle des campagnes de stérilisation menées pour contrôler la population d'animaux errants à Maurice. Le regroupement appelle le gouvernement à engager des réformes urgentes et à envisager des partenariats avec des organisations vétérinaires internationales spécialisées dans la gestion humaine des animaux errants. Un homme de 63 ans a été grièvement blessé dans un délit de fuite survenu vendredi soir à Morcellement-Saint-André. La victime circulait à bicyclette le long de la route principale lorsqu'elle a été percutée par un van qui se dirigeait vers Plaine des Papayes. Grièvement blessé, le sexagénaire a été transporté par le SAMU à l'hôpital du Nord, où il a été admis aux soins intensifs sous respiration artificielle. Son état de santé est jugé sérieux. Dans le cadre de l'enquête, un habitant de Fond-du-Sac âgé de 55 ans, un conducteur du van impliqué dans l'accident a été interrogé par la police. Il a reconnu les faits et son alcotest s'est révélé négatif. Le Central Electricity Board a déposé une plainte à la police pour le vol de 4 transformateurs de 150 kVA qui ont disparu dans l'enceinte de la station de Jinfei. Le vol aurait été constaté lors d'un contrôle de routine vendredi après-midi. Selon les premières informations, le matériel estimé à environ 1,2 million de roupies aurait été importé dans la nuit du 5 au 6 mai. Le site, qui est gardé 24 heures sur 24, ne dispose pas de caméras de surveillance. La police de Terre Rouge a procédé à 2 arrestations dans le cadre de cette enquête. Les 2 suspects, des agents de sécurité de la compagnie responsable de la surveillance du site, ont nié toute implication. L'un a été relâché et l'autre reste en détention. Et à l'étranger, au Brésil, un juge de la Cour suprême a suspendu hier l'application d'une loi prévoyant la réduction de la peine de prison de l'ex-président d'extrême droite Jair Bolsonaro tant que des recours contre ce texte n'auront pas été examinés. Le juge a ordonné la suspension de l'application de la loi au nom de la sécurité juridique, en attendant que les recours contestant sa constitutionnalité soient examinés en séance plénière par la Cour suprême. Voilà, fin de ce point info. Merci de l'avoir suivi. La suite est votre Morning du Week-end avec Corinette.
1: Merci Rebecca. On vous retrouve à 7h pour le journal.

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0: matin, aucun avertissement de Fort Houle n'est en vigueur à Maurice. Aucun avertissement de Fort Houle est en vigueur à Maurice et des nuages dans les alizés influenceront le temps local par moment. On se réveille ce matin avec un ciel couvert, un nuageux, avec des pluies fines, surtout sur les hauteurs, et le ciel sera essentiellement beau dans l'après-midi. Durant la nuit, il y aura des pluies fines sur les hauteurs et le ciel restera mi-couvert ailleurs. Côté température, le maximal montera dans les 22 à 25 degrés à Curepipe, Avacois, Rosebel, 4 bornes comme hier, avec une minimale de 18 à 20 degrés, tandis qu'au bord de mer, le maximal montera jusqu'à dans les 29 degrés pour une minimale de 22 à 24 degrés. Le vent soufflera de l'est-sud-est de 20 km/h avec des rafales de 50 km/h. La mer sera agitée au-delà des récifs. La marée haute à 7h51 et 21h27. La marée basse à 14h38 et demain à 3h57. Le soleil sera au rendez-vous dans environ 23 minutes à 6h29 pour aller se coucher aujourd'hui à 17h43. 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

0: ce dimanche matin, c'était Don't Know Any Better.
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0: Bonjour, bonjour, comment ça va en ce dimanche matin? Bon réveil avec nous dans le morning du week-end de Corinette pour vous accompagner ce matin. Comme chaque week-end d'ailleurs, contente de vous retrouver. Et je ne suis pas seule, il y a aussi Kinsley à la technique et on est ensemble jusqu'à 9h. On vous accompagne tranquillement ce dimanche matin sans trop vous brusquer. C'est vrai que les dimanches, on a envie de faire un peu la grasse matinée, de tarder un petit peu au lit. Donc si c'est votre cas, profitez-en bien. Alors si vous êtes déjà debout à faire le ménage, bon courage à vous. Vous préparez votre petit déjeuner, vous êtes à table aussi, pourquoi pas, bon appétit. Merci de nous choisir pour démarrer votre dimanche matin. Et bien sûr, si vous voulez aussi envoyer vos dédicaces ce matin ou nous raconter comment se passe votre dimanche matin, c'est possible, ça se passe sur WhatsApp, sur le 5 8 5 3 77 21, le 5 8 5 3 77 21.

0: Jean-Jacques Goldman sur Radio 1, c'était pas toi dans le morning du week-end.
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0: Sons pour une paix d'esprit.
1: Les avis d'obsèques. On nous prie d'annoncer le décès de M. Rameshwar Giadari, décès de M. Rameshwar Giadari, âgé de 73 ans. Plus connu sous le nom de Ramesh Bazar, le convoi sortira de chez son épouse, Mala Devi Giadari, à la route royale à Terre Rouge à 9h30 ce matin pour se rendre au lieu de crémation de Bois Marchand. Décès de Madame Goindama Vaitilingam, décès de Madame Goindama Vaitilingam, née Souben, âgée de 70 ans, plus connue sous le nom de Sila. Le convoi sortira de chez son époux, Dansu Vaitilingam, à Azari Singh Lane, Castel, à 10h ce matin, pour se rendre au lieu de crémation d'Allée Brillant. Décès de M. Dharamjai Bawanidin, décès de M. Dharamjai Bawanidin, âgé de 57 ans, plus connu sous le nom de Kishen. Le convoi sortira de son domicile à l'avenue Panchu, Stanley Rosil, à 13h aujourd'hui, pour se rendre au lieu de crémation de corps de garde. Décès de Mme Marie-Noëlette Henry, décès de Mme Marie-Noëlette Henry, âgée de 74 ans, ex-habitant au numéro C41, résidence Géranium NHDC Camp Le Vieux Rosil, plus connue sous le nom de Mémé. Le convoi sortira du centre funéraire de Mourat à la route royale à Petite Rivière à 9h ce matin pour se rendre au lieu de crémation de Chebel. Décès de Mme Marie-Sylvina Gangaram Sanchez, décès de Mme Marie-Sylvina Gangaram Sanchez, née Gangaram, âgée de 69 ans, plus connue sous le nom de Sylvina. Le convoi sortira de chez son neveu, Louis Gino Daniel Musette, au numéro 12, avenue Greenwood, à Cité Atlee Forest Side, à 14h aujourd'hui, pour se rendre à la chapelle du couvent de Lorette de Kirkpipe et de là au cimetière de Bigara, la brasserie. Décès de Madame Henriette Lan, décès de Madame Henriette Lan, née Ramboro, âgée de 77 ans. Le convoi sortira de son domicile à Bicessar Lane, Camp de Masque, à 14h aujourd'hui, pour se rendre à l'église Notre-Dame du Sacré-Cœur, à Camp de Masque, et là au cimetière de Saint-Julien-Village. Décès de Madame Marie-Jenny Amy Gaël Tribunal, décès de Madame Marie-Jenny Amy Gaël Tribunal, âgée de 25 ans, plus connue sous le nom de Jenny. Le convoi sortira de chez son père, Enrico Tribunal, au numéro 10 à la rue Laurier, cité Barclay à Beaubassin, à 11h30 aujourd'hui, pour se rendre à l'église du Sacré-Cœur, à Beaubassin, et de là au lieu de crémation de Chebel. Décès de Monsieur Jit Kumar Lachmi, décès de Monsieur Jit Kumar Lachmi, ex-sergent de police, âgé de 57 ans, plus connu sous le nom de Sanjay. Le convoi sortira de chez son épouse, Amugam Dana Lachmi, à la rue Jules Malak Trangbar, pour lui à 14h aujourd'hui, pour se rendre au lieu de crémation de Trangbar. Décès de M. Pierre Sainte-Marie, décès de M. Pierre Sainte-Marie, habitant numéro F14, résidence Vétiver Albion Road à Gros Caillou, âgé de 76 ans, plus connu sous le nom de Tino. Le convoi sortira de la chapelle ardente de Mourat, à la route royale, à Petite Rivière, à 10h30 ce matin, pour se rendre à l'église Saint-Vincent-de-Paul, à Paille, et de là au cimetière de Pointe-de-Flac. Et décès de M. Serge Jérôme Bruno Chavrimoutou, décès de M. Serge Jérôme Bruno Chavrimoutou, âgé de 64 ans, plus connu sous le nom de Sergio. Le convoi sortira de chez son épouse, Marie Ivy Chavrimoutou, au numéro 7337, à la route Huguenin à Stanley-Rosil, à 15h aujourd'hui, pour se rendre à l'église Sainte-Anne de Stanley et de là au cimetière, au lieu de crémation de Camp-le-Vieux. Aux familles endeuillées, Radio One présente ses sincères condoléances.
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souvenirs en partage avec vous ce matin avec le titre I'm Not In Love. Et à savoir que Graham Gouman, le chanteur du groupe, a fait son anniversaire aujourd'hui à ses 80 ans. Donc si vous aussi vous avez un anniversaire dans la famille, n'hésitez pas à envoyer vos dédicaces d'anniversaire sur WhatsApp sur le 5853 77 21. On fait une pause et on se retrouve juste après avec The Prophecy.

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2: 1. Au sommaire de cette 752e édition, Luc Ferry pour son ouvrage sur l'amour, passion, suite et fin. Ashish Bisundigal, le directeur du Coden Arts Center pour le 30e anniversaire du Waterfront et de son rôle dans la pièce de Shakespeare Hamlet. Nicolas Charlet et Bruno Lavenne, comédien réalisateur pour un film et un spectacle à l'IFM. Bonne écoute et bon dimanche.
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Garage Mécanique Moléquer pour la page locale en ce dimanche matin. Bonjour Corinette, ça va bien? Oui, très bien, j'espère vous aussi. Mettez une santé s'il te plaît pour Anan, Chan, Chengadou, Rebecca, Marlène, Marie-Claude, Georgette, Magda, Solange, Réna, Clémence et bonne journée à tous. C'est de la part de Annie et puis également côté message de l'Australie cette fois. J'espère que ça va bien, nous ça va. Un peu froid à Melbourne, un peu aussi à Maurice, on va dire. Hein. Et bonne journée à tout le monde, c'est de la part de Bernard. Merci d'être avec nous, Bernard, et très bonne journée à vous aussi. On vous accueille pour vos messages ce matin sur WhatsApp, le 5853 7721.

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0: Plage Bollywood en ce dimanche matin. On va faire une pause et on se retrouve pour la météo des plages.
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0: passage en ce dimanche. Il y aura du soleil et des nuages également. Notez que la température montera jusqu'à dans les 29 degrés pour une minimale de 22 à 24 degrés. Et puis, les dernières observations indiquent que les houles énergétiques qui influençaient l'état de la mer dans les parages de Maurice s'atténuent graduellement. Toutefois, la haute mer restera forte avec des houles et la hauteur des vagues sera de 3,50 m. Les sorties en haute mer, ainsi bien que dans les lagons de l'Est et de l'Ouest et du Sud, sont déconseillées. La marée haute à 7h51 et 21h27. La marée basse à 14h38 et demain à 3h57. Et notez également qu'aucun avertissement de forte houle n'est en vigueur à Maurice. Aucun avertissement de forte houle n'est en vigueur à Maurice.
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C'est né ici sur Radio 1 et puis à savoir que il fête son anniversaire aujourd'hui, hein, c'est 52 ans et son vrai nom c'est au fait Bruno Bossir. Alors si vous aussi vous fêtez votre anniversaire aujourd'hui, un happy birthday to you, on vous souhaite que le meilleur, on vous accueille pour vos messages sur WhatsApp le 5 8 5 3 77 21.

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1: Une occasion de valoriser notre potentiel économique, selon Fabrice David. Question de la MSO, des activistes et ONG réclament plus de transparence. Plusieurs activistes et ONG pour la défense des animaux ont adressé une lettre urgente au Premier ministre. Les cas de chikungunya continuent d'augmenter de façon préoccupante. Le pays enregistre 105 nouvelles infections en 24 heures, 205 cas actuellement actifs. Sur le plan international, les cas mortels de hantavirus sont en hausse en Argentine, une situation que les autorités attribuent au changement climatique et à la destruction des habitats des rongeurs. La Financial Crimes Commission est en passe de boucler deux de ses enquêtes les plus sensibles, les affaires Reward Money et Mauritius Investment Corporation. Après plusieurs mois d'investigation, de perquisition, d'analyse bancaire et d'interrogatoire, les enquêteurs finalisent actuellement les derniers éléments avant la transmission des dossiers au bureau du directeur des poursuites publiques. Retour sur ces affaires avec Alison Zinapen.
2: Dans le dossier Reward Money, la FCC s'est concentrée sur des paiements jugés suspects effectués à travers le système de récompense destiné aux informateurs de la police. Les enquêteurs soupçonnent l'existence d'un mécanisme de décaissement irrégulier ayant bénéficié à certains membres de la Special Tracking Team avec des montants largement supérieurs aux pratiques habituellement observées. Plusieurs hauts gradés et anciens responsables de la police ont été arrêtés ou interrogés dans cette affaire, notamment l'ancien commissaire de police Anil Komardip, le SP Ashik Jagai et l'ACP d'Anras Gangadin, ainsi que d'autres officiers. Parallèlement, la FCC accélère également les procédures dans le dossier MIC, centré sur plusieurs financements controversés accordés durant la période post-Covid. Les enquêtes portent notamment sur des décaissements effectués au profit d'entreprises privées, les procédures d'approbation interne, ainsi que d'éventuels abus de fonction et d'opérations de blanchiment d'argent. L'ancien ministre des Finances, Ranganathan Padayachi, et l'ex-gouverneur de la Banque de Maurice, Arvesh Sigulam, figurent parmi les personnalités entendues dans le cadre de cette enquête. Selon plusieurs indications, la FCC attend désormais certains avis techniques et d'autres éléments avant de boucler officiellement les dossiers. Une fois transmis au DPP, ces affaires pourraient déboucher sur de nouvelles inculpations formelles et ouvrir la voie à des procès durant cette année.
1: Par ailleurs, les dossiers Stagporti et Saint-Louis ont été récemment complétés et transmis au bureau du DPP. Dans l'actualité politique, Paul Béranger a fixé un délai de 3 mois au Front militant progressiste pour mettre en place l'ensemble des instances du parti à travers le pays. Le leader souhaite structurer rapidement cette nouvelle formation politique afin de préparer le terrain aux prochaines échéances électorales. Selon lui, le Front militant progressiste doit incarner une véritable alternative au MSM et au Parti travailliste. Le mouvement entend se démarquer des partis traditionnels en misant sur une nouvelle dynamique politique et en attirant une nouvelle génération de militants. Paul Béranger.
3: Nous pouvons un peu le temps pour nous choisir une couleur dans les jours à venir. Pour le moment, nous pouvons fonctionner dans une base provisoire. Parce qu'ils ont dit qu'ils nous peuvent créer vraiment. Ils ont dit qu'ils nous peuvent créer un nouveau mouvement. Donc, nous pouvons fonctionner sur une base provisoire. Nous avons donc un comité qui l'a laissé là, 9 dimon. Et nous avons l'exécutif provisoire. Nous prenons l'engagement à l'Assemblée des délégués officiels là, l'Ipoula, le plus vite possible, mais dans un délai de 3 mois.
1: Le Premier ministre Navin Ramgoolam s'envolera ce dimanche pour Nairobi afin de participer à l'Africa Forward Summit 2026. Le junior ministre Fabrice David, membre de la délégation qui l'accompagne, souligne que cet événement offrira une plateforme idéale pour mettre en avant l'économie nationale et son potentiel. Fabrice David a ajouté qu'une table ronde haut niveau sera coprésidée par le Premier ministre et le président sénégalais avec la participation du président français Emmanuel Macron au à Maurice l'occasion d'aborder l'économie bleue et les investissements en Afrique et dans l'océan Indien. Il est au micro de Vince Bryan.
4: Cet Africa Forward Summit-là, c'est d'abord une rencontre entre les chefs d'État, les chefs de gouvernement de tout le continent africain, avec de tout l'État insulaire africain, et bien sûr le président français Emmanuel Macron lui-même peut faire le déplacement avec toute une délégation qui peut venir justement pour chercher un nouveau secteur d'investissement en Afrique et dans l'océan Indien, et l'île Maurice peut positionner pour précisément recueillir un investissement français et puis aussi

0: ou échange sur une expertise technique dans le développement durable et aussi pour l'économie bleue.
1: La première ministre adjointe Ariel Navarre-Mari assumera l'intérim à la tête du gouvernement à partir de ce dimanche. Également dans l'actualité, un regroupement d'activistes et d'ONG engagés dans la défense des animaux a adressé une lettre urgente au Premier ministre pour dénoncer plusieurs manquements présumés au sein de la Mauritius Society for Animal Welfare. Les signataires évoquent notamment l'absence d'élection du Conseil depuis la création de l'organisme, ainsi que l'absence apparente d'état financier audité depuis 2016 malgré les financements publics continus. Ils estiment aussi qu'il est difficile d'évaluer l'efficacité réelle des campagnes de stérilisation menées pour contrôler la population d'animaux errants à Maurice. Le regroupement appelle le gouvernement à engager des réformes urgentes et à envisager des partenariats avec des organisations vétérinaires internationales spécialisées dans la gestion humaine des animaux errants. Aruna Polton est au micro d'Alison Sinapen.
2: Actuellement, nous avons une situation que la MSO est une espèce désorganisée. Alors, ça fait là, une commence depuis bien longtemps, depuis l'année dernière, je dirais, ou bien même avant. Mais à ce jour, personne n'est capable de mettre l'ordre. Et nous sommes contre la nouvelle direction pour qu'ils mettent l'ordre, mais un an et demi, une traversée. Et au contraire, dans place de mettre l'ordre, ça fait la peine plus des autres. En fait, ça l'est là, il fait suite à la démission du chairperson de la ENSO.
1: Obtenir des financements de la National Social Inclusion Foundation est devenu un véritable parcours du combattant pour plusieurs ONG. C'est ce qu'affirme Suraj Rai, président de la Mauritius Council of Social Services. Il demande au gouvernement de prendre des mesures pour soutenir les petites associations confrontées à de lourdes lenteurs administratives. Selon lui, certaines ONG peinent à payer leurs employés en attendant de recevoir les financements. Le MACOS regroupe plus d'une centaine d'organisations. Suraj Rai rappelle pourtant que ces organisations accomplissent un travail essentiel sur le terrain auprès des personnes vulnérables. Il craint que certaines associations ne disparaissent si rien n'est fait rapidement. Il en parle au micro d'Ashley Victor.
3: La lourdeur administrative fait qu'il s'en va en travail là-dedans, et entre qu'ils ont approuvé au projet, le montant qu'ils approuvent, fait qu'on demande 100 euros, puis il peut donner 50 euros. Mais il n'est pas pour dire qu'il fait 150 euros, là, il n'est pas fini de nous. À ce stade, quand on a envoyé une lettre, ça c'est une côtelette morte, ça n'a pas gagné réponse, mais pas du temps. Et il y a beaucoup d'affaires verbales qui déroulent, qui partent correctes. Mais dans 12 mois, tout ça, là, les tempérants, toujours. Est-ce que je peux avoir une lettre? Dis-moi, je devrais avoir une lettre. Donne-moi cette information-là. C'est comme pour implémenter le projet. J'ai pensé à une petite ONG qui perd les moyens ou pas gagner l'argent pour payer du monde. Travailler, ils ont donné un minimum wage. Ou bien trouver une formule qui va une ONG capable qu'un autre emploi quand même un certain nombre du monde.
1: Santé publique, à présent, le nombre de cas de chikungunya continue d'augmenter à Maurice. Depuis le début de l'année, plus de 2710 cas ont été enregistrés, dont 205 actifs. En seulement 24 heures, 105 nouveaux cas ont été recensés par les autorités sanitaires, un chiffre jugé élevé et préoccupant. Les zones les plus touchées sont Beaubassin, Rosil et ses environs, ainsi que quatre bornes. Les autorités sanitaires appellent la population à la prudence et au respect des mesures préventives pour limiter la propagation du virus. Toujours au chapitre de la santé, le cancer du poumon à Maurice est causé principalement par le tabagisme, les aliments transformés et les pesticides. C'est l'avis qu'a partagé le docteur Saravana Rajamanikram, oncologue et chirurgien thoraxique indien, accompagné de son collègue le docteur Dipti Mishra, chirurgienne oncologue consultante. Il a effectué une dizaine d'interventions sur des patients mauriciens atteints de cancer au National Cancer Center Phoenix. Il explique que pour un petit pays tel que Maurice, le nombre de personnes atteintes de cancer est relativement important, notamment celles souffrant de cancer du pancréas et du poumon. Des propos recueillis par Vijayanalasamy.
4: Really serious effort and energy must be taken, and I'm sure will be taken to tackle this problem in the future. 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
1: Dans l'autre partie de l'actualité, un homme de 63 ans a été grièvement blessé dans un délit de fuite survenu vendredi soir à Morcellement-Saint-André. La victime circulait à bicyclette le long de la route principale lorsqu'elle a été percutée par un van qui se dirigeait vers Plaine des Papayes. Grièvement blessé, le sexagénaire a été transporté par le SAMU à l'hôpital du Nord où il a été admis aux soins intensifs sous respiration artificielle. Son état de santé est jugé sérieux. Dans le cadre de l'enquête, un habitant de Fond-du-Sac âgé de 55 ans, un conducteur du van impliqué dans l'accident a été interrogé par la police. Il a reconnu les faits et son alcotest s'est révélé négatif. 7h11 à la suite de ce journal après la pub.
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1: Merci de suivre le journal sur Radio One, direction l'Afrique du Sud pour l'actualité régionale. La Cour constitutionnelle sud-africaine a rouvert vendredi la porte à une procédure de destitution du président Cyril Ramaphosa en invalidant un vote du Parlement qui s'y était opposé il y a plusieurs années. Cette procédure a trait à un scandale lié à un important vol d'argent liquide dans une propriété du chef de l'État. En 2022, l'Assemblée sud-africaine, alors dominée par une majorité absolue du parti ANC du président, avait rejeté un rapport parlementaire concluant que Cyril Ramaphosa avait pu commettre des actes contraires à la loi. Il était soupçonné d'avoir dissimulé aux autorités un cambriolage intervenu dans sa ferme de Falafala dans le nord-est du pays, où plusieurs centaines de milliers de dollars avaient été dérobés. Président du pays depuis 2018, Cyril Ramaphosa, aujourd'hui âgé de 73 ans, avait été tout proche de démissionner à l'époque où le scandale avait éclaté. Et sur le plan international, les cas de hantavirus en Argentine ont presque doublé au cours de l'année écoulée, le pays ayant enregistré 32 décès ainsi que son nombre le plus élevé d'infections depuis 2018. Cette augmentation survient alors que les autorités argentines s'efforcent de retracer les déplacements d'un couple qui a beaucoup voyagé dans le pays et est ensuite décédé lors d'une épidémie du virus à bord du navire de croisière MV Andios. Le navire a quitté le port d'Ushuaia dans le sud de l'Argentine le 1er avril et se dirige actuellement vers les îles Canaries en Espagne. Il devrait atteindre ce dimanche matin le port industriel de Granadilla à Tenerife. Les experts attribuent cette hausse à des cas à la fois au changement climatique et à la destruction des habitats, la maladie étant généralement causée par l'exposition à l'urine ou aux excréments de rongeurs infectés. Voilà la fin de ce journal. Merci de l'avoir suivi. La suite est avec Corinette.
7: Merci Rebecca, on vous retrouve à 7h30 pour le sport.
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1: Les couleurs du ciel en ce dimanche matin, aucun avertissement de forte houle n'est en vigueur à Maurice. Aucun avertissement de forte houle n'est en vigueur à Maurice et des nuages dans les alizés influencent le temps local par moment. Et avec tout ça, on se réveille ce matin avec un ciel couvert à parfois nuageux, avec des pluies intermittentes, surtout sur les hauteurs. Et dans l'après-midi, le ciel sera essentiellement beau. Durant la nuit, il y aura quelques pluies fines sur les hauteurs, comptez Curpy, Prosbel, Quatre Bornes et Moka. Et le ciel restera mi-couvert ailleurs. Côté température, pas de grand changement comparé à hier. La maximale sera dans les 22 à 25 degrés sur le plateau central, 18 à 20 degrés pour la minimale. Au bord de mer, on affiche une maximale de 29 degrés pour une minimale de 22 à 24 degrés. Le vent soufflera de l'est-sud-est de 20 km/h avec des rafales de 50 km/h. Et les dernières observations indiquent que les houles énergétiques qui influençaient l'état de la mer dans les parages de Maurice s'atténuent graduellement. Mais toutefois, la haute mer restera forte avec des houles. Et la hauteur des vagues sera dans les 3,50 m. Les sorties en haute mer ainsi que dans les lagons de l'est, de l'ouest et du sud sont déconseillées. La marée haute à 7h51 et 21h27. La marée basse à 14h38 et demain à 3h57. Le soleil se couchera aujourd'hui à 17h43. 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

Radio 1 avec The Sign dans le morning du week-end. En ce dimanche matin, on vous souhaite la bienvenue. Bon réveil avec nous. Nous sommes ensemble jusqu'à 9h avec vos messages, vos dédicaces. Corinette au micro ce matin. Il y a Kinsley également à la technique. Et aussi, on vous accueille pour vos messages, vos dédicaces sur WhatsApp sur le 5 853 77 21.

0: continuer sur Radio 1 dans le morning du week-end. Écoute tes messages. Je voudrais envoyer un bisou à travers les ondes à tous, à toi Corinette, également à Radiv, le reste de votre équipe du matin. Vivement Radio 1. C'est de la part de Marilyn. Merci Marilyn pour ce bisou. Et un gros bisou à vous aussi. Un bon week-end à l'écoute de Radio 1.
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week-end en ce dimanche matin. Salut Coco. À ma fille Kérina, bon anniversaire pour ses 42 ans. On lui souhaite plein de belles choses, de santé, courage et profite de ta journée. Mamie et papy te fait de gros gros bisous, on t'aime fort. Et puis également, bon dimanche à vous, God bless et bonne fête à toutes les mamans en Australie. À ma fille Maria, les petits-enfants de Melbourne, bisous doux de Mamie Eddie, ainsi que papy Cyril de Sainte-Croix. Et gros bisous également à toi et à l'équipe de Radio One. Je souhaite un bon anniversaire à ma grande sœur Isabelle Michel. Beaucoup de bonheur dans sa vie et meilleurs vœux aussi. Sa petite sœur, gros bisous à toute ma famille également. C'est Marie Dany Lafleur de Grand B. Merci d'être avec nous ce matin. Vos dédicaces sur WhatsApp sur le 5 8 5 3 77 21.

avec 911 sur Radio 1. Bonjour à toi, Corrie, à toute l'équipe. Alors, s'il te plaît, une dédicace à mon petit-fils, William, qui fête ses 21 ans. Pour son papa, Eric, maman, Nathalie, sa petite sœur, Shanaya, son parrain, Michael, sa cousine, Alizée, son cousin, Mathieu. Demandé par Mémé Marie-France, qui lui souhaite tout le meilleur succès dans ses études. Reste toujours le bon garçon et on t'embrasse très, très fort. Mémé, t'aime bien et bon dimanche à vous tous. Merci, Corrie, et bisous à vous aussi. Et un coucou ce matin à Pecos Ning Ayang et la famille, de la part de la famille Fong Sok Kun, et puis aussi à la famille de Rajesh Bujedar de Rochebrune. C'est de la part de Paul de Rochebrune.

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0: One Republic sur Radio One, c'était Need Your Love dans le morning du week-end, dans ce dimanche matin. On vous souhaite un bon réveil avec nous et on vous accueille aussi pour vos messages ce matin sur WhatsApp sur le 5-853-7721. Happy Mother's Day to Mémé Charlet de Hampton Park à Melbourne, de Thiago. Il y a Célina et la famille de Roche-Brune. Et puis aussi bon dimanche à toi et un petit bonjour à Jacqueline Marilyn de Cluny. Sans oublier Sabrina, Miko de Cœur Pipe, demandé par Guy et Josiane de Médine.
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0: ce dimanche matin, Corrie, moi, tiens, Audrey, souhaite un bon anniversaire à mon frère Silvio, qui gagne cela à Zordi. Moi, souhaite-lui tout le bonheur du monde, la force, le courage et la santé. C'est de la part de sa sœur Marina. Et puis aussi, bonjour pour mes trois petits-enfants. Il y a Thaïs, Iris, Blaise du Canada, Marjorie et Daniel. Et puis également, côté message ce matin, s'il te plaît, Corrie, un petit bonjour. Merci pour la chanson de Doc Gynéco ce matin. Ça m'a fait revivre des moments de délire. En tout cas, on est là pour vous. Donc, vous apportez le meilleur de vos souvenirs. Et puis aussi, je vous rappelle que si vous êtes friand des chansons souvenirs, justement, rendez-vous après le journal de 9h. Ce sera pour vos chansons de légende en non-stop sur Radio 1 jusqu'à 11h.
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2: Merci d'être avec nous sur Radio One, il est 8h. Et c'est l'heure du journal avec Rebecca François Boncoeur. Bonjour Rebecca.
3: Bonjour Corinette, bonjour à tous.
2: Voici les titres.
4: Le gouvernement est en discussion avec le bureau de l'Attorney General pour protéger les patients vulnérables. La régulation des fondations médicales est fortement envisagée. La FCC en passe de boucler les dossiers Reward Money et MIC. La balle est envoyée dans le camp du DPP, ouvrant ainsi la voie à de nouvelles inculpations et des procès cette année. Paul Béranger donne 3 mois au Front militant progressiste pour mettre sur pied toutes les instances du parti. Cette nouvelle formation sera, selon lui, une alternative au MSM et au Parti travailliste aux prochaines élections. Financement des ONG, certaines pourraient disparaître si le fonctionnement de l'ANCIF n'est pas

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1: Enjeux et les conséquences humanitaires, humaines plutôt, parfois lourdes pour les familles concernées. Les détails avec Ashley Victor.
2: Il ne s'agit pas d'interdire, mais de réguler ces associations ou fondations. Les autorités évoquent plusieurs inquiétudes liées au manque de transparence relative à la collecte de fonds et à certains transferts médicaux à l'étranger. D'autant qu'une quête publique doit absolument recevoir l'approbation du commissaire de police. Le ministère de la Santé prévoit ainsi des consultations avec le bureau de l'Attorney General et les ministères concernés afin de mettre en place un cadre légal formel. Parmi les options envisagées figure la modification de la Private Health Institutions Act afin d'inclure ces organisations dans le champ des institutions de santé régulées. Les autorités souhaitent aussi comprendre pourquoi certains hôpitaux étrangers sont privilégiés et s'il y a des commissions non divulguées. Le gouvernement affirme aussi avoir pris connaissance de plusieurs plaintes concernant des coûts jugés excessifs et des patients envoyés à l'étranger malgré un stade de maladie parfois terminal. Les nouvelles dispositions pourraient être intégrées au Finance Bill 2026 après le budget. À défaut, une législation spécifique sera introduite rapidement afin d'éviter tout abus dans un secteur considéré comme particulièrement sensible.
1: Et la Financial Crimes Commission poursuit son enquête sur la fondation OMCA. Les enquêteurs examinent les accords conclus avec plusieurs hôpitaux étrangers afin de déterminer l'existence d'éventuelles complicités ou autres malversations dans les activités de l'organisation. Les téléphones portables et ordinateurs saisis auprès des dirigeants sont actuellement analysés pour retracer échanges et transactions. Par ailleurs, la FCC s'interroge également aux sources de revenus de la fondation, notamment aux fonds ayant servi à obtenir la gestion de la clinique Diagnose. Des vérifications bancaires et financières sont en cours. Selon nos informations, les dirigeants concernés seront de nouveau convoqués cette semaine au Redwood Triangle. Et justement, la FCC est en passe de boucler deux de ses enquêtes les plus sensibles, les affaires Reward Money et Mauritius Investment Corporation. Après plusieurs mois d'investigation, de perquisition, d'analyse bancaire et d'interrogatoire, les enquêteurs finalisent actuellement les derniers éléments avant la transmission des dossiers au bureau du directeur des poursuites publiques. Retour sur ces affaires avec Alison Sinapen.
3: Dans le dossier Reward Money, la FCC s'est concentrée sur des paiements jugés suspects effectués à travers le système de récompense destiné aux informateurs de la police. Les enquêteurs soupçonnent l'existence d'un mécanisme de décaissement irrégulier ayant bénéficié à certains membres de la Special Striking Team avec des montants largement supérieurs aux pratiques habituellement observées. Plusieurs hauts gradés et anciens responsables de la police ont été arrêtés ou interrogés dans cette affaire, notamment l'ancien commissaire de police Anil Kumardeep, le SP Ashik Jagai et l'ACP Dhanraj Gangadin, ainsi que d'autres officiers. Parallèlement, la FCC accélère également les procédures dans le dossier MIC, centré sur plusieurs financements controversés accordés durant la période post-Covid. Les enquêtes portent notamment sur des décaissements effectués au profit d'entreprises privées, les procédures d'approbation interne, ainsi que d'éventuels abus de fonction et d'opérations de blanchiment d'argent. L'ancien ministre des Finances Ranganathan Padayachi et l'ex-gouverneur de la Banque de Maurice, Arvesh Sigulam, figurent parmi les personnalités entendues dans le cadre de cette enquête. Selon plusieurs indications, la FCC attend désormais certains avis techniques et d'autres éléments avant de boucler officiellement les dossiers. Une fois transmis au DPP, ces affaires pourraient déboucher sur de nouvelles inculpations formelles et ouvrir la voie à des procès durant cette année.
1: Par ailleurs, les dossiers Stagporti et Saint-Louis ont été récemment complétés et transmis au bureau du DPP. Dans l'actualité politique, Paul Béranger a fixé un délai de 3 mois au Front militant progressiste pour mettre en place l'ensemble des instances du parti à travers le pays. Le leader souhaite structurer rapidement cette nouvelle formation politique afin de préparer le terrain aux prochaines séances électorales. Selon lui, le Front militant progressiste doit incarner une véritable alternative au MSM et au parti travailliste. Le mouvement entend se démarquer des partis traditionnels en misant sur une nouvelle dynamique politique et en attirant une nouvelle génération de militants. Paul Béranger.
4: Nous prenons un peu de temps pour nous choisir une couleur dans les jours à venir. Pour le moment, nous pouvons fonctionner dans une base provisoire. Parce qu'ils ont dit qu'ils nous pouvaient créer vraiment. Ils ont dit qu'ils nous pouvaient créer un nouveau mouvement. Donc, nous pouvons fonctionner sur une base provisoire. Nous avons donc un comité qui l'ont l'estrade là, 9 dimanches.

0: Et nous avons l'exécutif provisoire. Nous prenons l'engagement à l'Assemblée des délégués officiels là, Lipoula, le plus vite possible, mais dans un délai de 3 mois.
1: Également dans l'actualité, un regroupement d'activistes et d'ONG engagés dans la défense des animaux a adressé une lettre urgente au Premier ministre pour dénoncer plusieurs manquements présumés au sein de la Mauritius Society for Animal Welfare. Les signataires évoquent notamment l'absence d'élection du Conseil depuis la création de l'organisme, ainsi que l'absence apparente d'État financier audité depuis 2016 malgré les financements publics continus. Ils estiment aussi qu'il est difficile d'évaluer l'efficacité réelle des campagnes de stérilisation menée pour contrôler la population d'animaux errants à Maurice. Le regroupement appelle le gouvernement à engager des réformes urgentes et à envisager des partenariats avec des organisations vétérinaires internationales spécialisées dans la gestion humaine des animaux errants. Aruna Pelton en parle au micro d'Alison Sinapen.
2: Actuellement, nous avons une situation que la MSO est une espèce désorganisée. Alors, ça fait là, il commence depuis bien longtemps, depuis l'année dernière, je dirais, ou bien même avant. Mais à ce jour, comment dire, personne n'est capable de mettre l'autre. Et du type contre la nouvelle direction pour qu'ils mettent l'autre, mais un an et demi, une traversée. Et au contraire, dans place de mettre l'autre, ben, ça fait la peine une plus des autres. En fait, ça l'est là, il fait suite à la démission du chairperson de la ENSO.
1: Et obtenir des financements de la National Social Inclusion Foundation est devenu un véritable parcours du combattant pour plusieurs ONG. C'est ce qu'affirme Suraj Rai, président de la Mauritius Council of Social Services. Il demande au gouvernement de prendre des mesures pour soutenir les petites associations confrontées à de lourdes lenteurs administratives. Selon lui, certaines ONG peinent même à payer leurs employés en attendant de recevoir les financements. Le MACOS regroupe plus d'une centaine d'organisations. Suraj Israël rappelle pourtant que ces organisations accomplissent un travail essentiel sur le terrain auprès des personnes vulnérables. Il craint que certaines associations ne disparaissent si rien n'est fait rapidement. Il en parle au micro d'Achille Victor.
3: La limite de l'administration fait qu'il s'abat un travail à tort des entes qui sont approuvées au projet. Le montant qui est approuvé, fait que moi, on demande 100 euros, puis il peut donner 50 euros. Mais il n'est pas pour dire qu'il fait 150 euros, il n'est pas fini de nous. À ce stade, quand on envoie une lettre, ça c'est une lettre morte, ça n'a pas de réponse, mais pas du temps. Et il y a beaucoup d'affaires verbales qui déroulent, qui partent correct. Mais dans 12 mois, tout ça, là, les tempérants, toujours. Est-ce que vous pouvez avoir une lettre? Dis-moi, je devrais avoir une lettre. Donne-moi cette information-là. C'est comme pour implémenter le projet. C'est penser à une petite ONG qui tenait les moyens ou pas gagner l'argent pour payer du monde. Travailler, ils ont donné un minimum wage. Ou bien trouver une formule qui va être ONG capable qu'un autre emploi quand même un certain nombre du monde.
1: Tout à fait autre chose. Les Français établis dans la zone Maurice, Rodrigue, Seychelles seront bientôt appelés aux urnes pour élire leurs représentants de proximité. Le vote en ligne se déroulera du 22 au 27 mai, tandis qu'un scrutin physique est prévu le 31 mai au lycée des Mascareignes à Moka. Ces futurs conseillers siégeront au conseil consulaire et représenteront les citoyens auprès de l'ambassade de France à Maurice. Environ 12 400 ressortissants français sont concernés par cet exercice électoral dans la région Maurice-Rodrigue-Seychelles. Les explications de Xavier Dubourg, représentant des Français vivant à Maurice-Rodrigue et les Seychelles. Il est au micro d'Ashley Victor.
4: Le conseiller est celui qui vous représente, qui représente les Français auprès des instances administratives quand il y a problème, difficulté ou mauvaise compréhension. Mais également, c'est un intermédiaire à qui souvent... les Français se confient ou leur posent leurs difficultés qu'ils ont au jour d'aujourd'hui dans le cadre de leur expatriation. Car nous sommes indépendants, ce n'est pas notre travail, puisque moi-même j'ai une profession de conseiller des Français, c'est un mandat bénévole, donc nous travaillons, mais bénévolement nous rendons au service de notre communauté.
1: 8h10, la suite de ce journal après la pub.
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1: Merci de suivre le journal sur Radio One. Place à présent à l'actualité internationale. Les efforts pour parvenir à une résolution diplomatique du conflit au Moyen-Orient semblent ne mener nulle part. Les responsables iraniens n'ont pas encore répondu à la proposition de paix de Washington un jour après que Donald Trump ait déclaré aux journalistes qu'il s'attendait à recevoir une réponse bientôt. Par ailleurs, les combats entre Israël et le Hezbollah soutenus par l'Iran ont continué ce samedi malgré le cessez-le-feu médié par les États-Unis destiné à les limiter. Les deux parties s'échangent des frappes presque quotidiennement depuis la mi-avril, les discussions entre Israël et le Liban n'ayant pas permis de mettre fin aux hostilités. Selon le ministère libanais de la Santé et des médias locaux, au moins 17 personnes ont été tuées au Liban à la suite de frappes israéliennes. Parallèlement, une série d'autres frappes dans le sud du Liban a tué au moins 13 personnes, selon les rapports. Également dans l'actualité à l'étranger, les cas de hantavirus en Argentine ont presque doublé au cours de l'année écoulée. Le pays ayant enregistré 32 décès ainsi que son nombre le plus élevé d'infections depuis 2018. Cette augmentation survient alors que les autorités argentines s'efforcent de retracer les déplacements d'un couple qui a beaucoup voyagé dans le pays et est ensuite décédé lors d'une épidémie du virus à bord du navire de croisière MV Andios. Le navire a quitté le port d'Ushuaia dans le sud de l'Argentine le 1er avril et se dirige actuellement vers les îles Canaries en Espagne. Il devrait atteindre tôt ce dimanche le port industriel de Granadilla à Tenerife. Voilà, fin de ce journal. Merci de l'avoir suivi. La suite, c'est toujours en compagnie de Corinette.
7: Merci Rebecca. On vous retrouve à 9h pour la prochaine édition.
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1: Les couleurs du ciel en ce dimanche matin, aucun avertissement de forte houle n'est en vigueur à Maurice. Et des nuages dans les alizés influenceront le temps local par moment. Avec tout ça, on se réveille avec un ciel mi-couvert à parfois nuageux ce matin, avec des pluies fines, surtout sur les hauteurs, comté Kirkby, Prosbel, Quatre Bornes, Moka et Petit Camp. Le ciel deviendra essentiellement beau dans l'après-midi jusqu'à l'arrivée d'autres nuages pour ce soir avec des pluies fines sur les hauteurs et le ciel restera mi-couvert ailleurs. Côté température, pas de grand changement comparé à hier. La maximale restera dans les 22 à 25 degrés sur le plateau central, 18 à 20 degrés pour la minimale, tandis qu'au bord de mer, la maximale atteindra les 29 degrés pour une minimale de 22 à 24 degrés. Le vent soufflera de l'est-sud-est de 20 km/h avec des rafales allant jusqu'à 50 km/h. Les dernières observations indiquent que les houles énergétiques qui influençaient l'état de la mer dans les parages de Maurice s'atténuent graduellement. Toutefois, la haute mer restera forte avec des houles et la hauteur des vagues sera de 3,50 m. Les sorties en haute mer ainsi que dans les lagons de l'est, de l'ouest et du sud sont déconseillées. La marée haute en ce moment également à 21h27, la marée basse à 14h38 et demain matin vers les 4h du matin. Le soleil se couchera aujourd'hui à 17h43. 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

0: The Ceiling sur Radio One en ce dimanche matin. On vous souhaite la bienvenue. Bon réveil avec nous. On vous accueille pour vos messages, vos dédicaces ce matin sur WhatsApp sur le 5 853 77 21. Corinette pour vous tenir la main jusqu'à 9h. Et puis il y a aussi Kinsley à la technique ce matin. Et aussi au rayon des dédicaces, on fait un petit bonjour à toi Cory, à tous ceux qui sont autour de toi. Pour Steve et Guylaine, Mike, Steven et Roma. Pour Géraldine et son mari Gilbert, ses trois enfants, Kimberly, Gary, Kiana. Pour Sean, qui va fêter son anniversaire demain. Et aussi, Mamie et Rod, donc, souhaite-lui un très bon anniversaire. Également pour Shannon, pour Ryan et Shane, Rosemay et Anita de Trangbar. Et cela, c'est signé Mamie et Rod, qui nous embrasse tous. Merci bien, Mérod, et très bonne journée à vous à l'écoute de Radio One.
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sélection des nouveautés en ce dimanche matin. Merci d'être avec nous. On fait un coucou à Paul qui nous écoute en ce moment, qui également fait un bonjour à toute la famille. Paul qui nous écoute du côté de Flac, merci d'être avec nous.

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It Goes On sur Radio 1. D'ailleurs, c'est notre birthday boy pour aujourd'hui. Il a 57 ans, de son vrai nom, Christophe Lefriant. Donc, happy birthday à Bob Sinclair pour ce matin. Et puis également, côté message, un petit bonjour, s'il te plaît. Bon courage et très bon dimanche à vous tous. Belle chanson. C'est de la part de Nasrine de Vaqua. Merci d'être avec nous, Nasrine. Et surtout, bon dimanche à vous aussi. Mettez une santé, s'il te plaît, pour tout un habitant de Richano, qui est préparé pour Kanjip et écoute-toi toujours en ce moment. Et aussi tout un habitant, vos faisons un coucou, c'est de la part de Annie. Bonne journée à tous. Cory et Kinsley, bonjour à vous. Merci de nous accompagner. Et j'embrasse toute ma famille, mes amis, mes élèves aussi qui sont à l'écoute. Et ça, c'est de la part de Manuela. Merci d'être avec nous. Bon dimanche à l'écoute de Radio 1.

C'est Radio 1, c'était de côté pour la page Bollywood en ce dimanche matin. Et on continue avec vos messages. Une chanson pour Daniela, Ursula, Miguel, Hélène, toi-même, Cory et toute la team. Et c'est demandé par Marlène Joseph de la Brasserie. Merci d'être avec nous. Une chanson, s'il te plaît, pour Ivy Berthelot de Poudre d'Or, Heidi Orphélie de Quatre Bornes. Et très belle journée à vous. Une chanson également pour Yuven, Kandan, Birthday, son anniversaire à Zordi. C'est de la part de maman Selvie, Kamla, Sada, Selva, Venisha, Kalingi du côté de Vakwa. Et bonjour à tous, à mes trésors, Samuel, Maïva, Soran, Paco, mon amour France, mes fils Steven et Oliver, belle-fille, Steph et Yoshini, mon gendre Patrice, mes sœurs et mes amis. C'est de la part de Ghislaine qui nous écoute en ce moment. Merci d'être avec nous Ghislaine, un très bon dimanche à vous, à l'écoute de Radio 1.

Ben, c'était To the Moon and Back sur Radio One. Et avant de passer à une femme libérée, je vous rappelle ce don de sang aujourd'hui, donc organisé par la Sri Satya Sai Overseas Organization Mauritius, donc le groupe de 16e mille. Ça a commencé déjà depuis 8 heures ce matin et ça va durer jusqu'à 13 heures. Donc ça se passe aujourd'hui à l'âge d'or hall, à la route royale à 16e mille. Donc je vous rappelle, donc ça a déjà commencé depuis 8 heures ce matin et ce jusqu'à 13 heures. Donc donnez de votre sang et sauvez une vie pour cette collecte de sang. Donc aujourd'hui de 8 heures à 13 heures.

0: c'était Femmes Libérées sur Radio One pour vous mettre dans la joie et la bonne humeur en ce dimanche. C'est ici que je vais vous laisser et je vous souhaite un très bon dimanche, une très bonne semaine à l'écoute de Radio One. Merci à Kinsley, à la technique. Vous allez retrouver Rebecca dans un petit moment pour le journal et ensuite ce sera vos chansons souvenirs en non-stop sur Radio One jusqu'à 11h.
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0: Merci d'être avec nous sur Radio 1, il est 9h. Le journal avec Rebecca François Boncœur. Bonjour Rebecca.
1: Bonjour Corinette, bonjour à tous.
0: Voici les titres.
1: Le gouvernement est en discussion avec le bureau de l'Attorney General pour protéger les patients vulnérables. La régulation des fondations médicales est fortement envisagée. Omka Foundation, les accords avec les hôpitaux étrangers, les sources de revenus de l'organisation passées au crible par la FCC. Les dirigeants devraient être de nouveau convoqués au Reggie Triangle cette semaine. Paul Béranger donne 3 mois au Front militant progressiste pour mettre sur pied toutes les instances du parti. Cette nouvelle formation sera selon lui une alternative au MSM et au Parti travailliste aux prochaines élections. Financement des ONG, certaines pourraient disparaître si le fonctionnement de la NCIF n'est pas revu, selon Souraj Rai, président de la Mauritius Council of Social Services. Les cas de chikungunya continuent d'augmenter de façon préoccupante. Le pays enregistre 105 nouvelles infections en 24 heures, 205 cas actuellement actifs. À l'étranger, le président français Emmanuel Macron poursuit sa tournée africaine. Il est attendu ce dimanche au Kenya, emblème de sa relation refondée avec l'Afrique.

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1: Commissaire de police. Le ministère de la Santé prévoit ainsi des consultations avec le bureau de l'Attorney General et les ministères concernés afin de mettre en place un cadre légal formel. Parmi les options envisagées figure la modification de la Private Health Institutions Act afin d'inclure ces organisations dans le champ des institutions de santé régulées. Les autorités souhaitent aussi comprendre pourquoi certains hôpitaux étrangers sont privilégiés et s'il y a des commissions non divulguées. Le gouvernement affirme aussi avoir pris connaissance de plusieurs plaintes concernant des coûts jugés excessifs et des patients envoyés à l'étranger malgré un stade de maladie parfois terminal. Les nouvelles dispositions pourraient être intégrées au Finance Bill 2026 après le budget. À défaut, une législation spécifique sera introduite rapidement afin d'éviter tout abus dans un secteur considéré comme particulièrement sensible.
2: Je vous le disais en titre, la Financial Crimes Commission poursuit son enquête sur la fondation OMCA. Les enquêteurs examinent les accords conclus avec plusieurs hôpitaux étrangers afin de déterminer l'existence d'éventuelles complicités ou autres malversations dans les activités de l'organisation. Les téléphones portables et ordinateurs saisis auprès des dirigeants sont actuellement analysés pour retracer échanges et transactions. Par ailleurs, la FCC s'intéresse également aux sources de revenus de la fondation, notamment aux fonds ayant servi à obtenir la gestion de la clinique Diagnose. Des vérifications bancaires et financières sont en cours. Selon nos informations, les dirigeants seront de nouveau convoqués cette semaine au Red Triangle. Et justement, la Financial Crimes Commission est en passe de boucler deux de ses enquêtes les plus sensibles, les affaires Reward Money et Mauritius Investment Corporation. Après plusieurs mois d'investigation, de perquisition, d'analyse bancaire et d'interrogatoire, les enquêteurs finalisent actuellement les derniers des éléments avant la transmission des dossiers au bureau du directeur des poursuites publiques. Retour sur ces affaires avec Alison Zinapen.
3: Dans le dossier Reward Money, la FCC s'est concentrée sur des paiements jugés suspects effectués à travers le système de récompense destiné aux informateurs de la police. Les enquêteurs soupçonnent l'existence d'un mécanisme de décaissement irrégulier ayant bénéficié à certains membres de la Special Tracking Team avec des montants largement supérieurs aux pratiques habituellement observées. Plusieurs hauts gradés et anciens responsables de la police ont été arrêtés ou interrogés dans cette affaire, notamment l'ancien commissaire de police Anil Komardip, le SP Ashik Jagai et l'ACP Donraz Gangadin, ainsi que d'autres officiers. Parallèlement, la FCC accélère également les procédures dans le dossier MIC, centré sur plusieurs financements controversés accordés durant la période post-Covid. Les enquêtes portent notamment sur des décaissements effectués au profit d'entreprises privées, les procédures d'approbation interne, ainsi que d'éventuels abus de fonction et d'opérations de blanchiment d'argent. L'ancien ministre des Finances Ranganathan Padayachi et l'ex-gouverneur de la Banque de Maurice, Arvesh Sigulam, figurent parmi les personnalités entendues dans le cadre de cette enquête. Selon plusieurs indications, la FCC attend désormais certains avis techniques et d'autres éléments avant de boucler officiellement les dossiers. Une fois transmis au DPP, ces affaires pourraient déboucher sur de nouvelles inculpations formelles et ouvrir la voie à des procès durant cette année.
2: Par ailleurs, les dossiers Stag Party et Saint-Louis ont été récemment complétés et transmis au bureau du DPP. Le Premier ministre Navinir Mouglam s'envolera ce dimanche pour Nairobi afin de participer à l'Africa Forward Summit 2026. Le Junior Ministre Fabrice David, membre de la délégation qui l'accompagne, souligne que cet événement offrira une plateforme idéale pour mettre en avant l'économie nationale et son potentiel. Fabrice David a ajouté qu'une table ronde de haut niveau sera coprésidée par le Premier ministre et le président sénégalais avec la participation du président français Emmanuel Macron, offrant à Maurice l'occasion d'aborder l'économie bleue et les investissements en Afrique et dans l'océan Indien. Il est au micro de Vince Bryan.
4: Cet Africa Forward Summit-là, c'est d'abord une rencontre entre les chefs d'État, les chefs de gouvernement de tout le continent africain, avec de tout l'État insulaire africain, et bien sûr le président français Emmanuel Macron lui-même peut faire le déplacement avec toute une délégation qui peut venir justement pour chercher un nouveau secteur d'investissement en Afrique et dans l'océan Indien, et l'île Maurice peut être positionnée pour précisément recueillir l'investissement français et puis aussi pour échange d'expertise technique dans le développement durable et aussi pour l'économie bleue.
2: La première ministre adjointe Ariane Navarre-Marie assurera l'intérim à la tête du gouvernement à partir de ce dimanche. Également dans l'actualité, Paul Béranger a fixé un délai de 3 mois au Front militant progressiste pour mettre en place l'ensemble des instances du parti à travers

0: le pays. Le leader souhaite structurer rapidement cette nouvelle formation politique afin de préparer le terrain aux prochaines échéances électorales. Selon lui, le front militant progressiste doit incarner une véritable alternative au MSM et au Parti travailliste. Le mouvement entend se démarquer des partis traditionnels en misant sur une nouvelle dynamique politique et en attirant une nouvelle génération de militants. Paul Béranger.
1: Nous prenons un peu de temps pour nous choisir une couleur dans les jours à venir. Pour le moment, nous pouvons fonctionner dans une base provisoire. Parce qu'ils ont dit qu'ils nous pouvaient créer, vraiment. Ils ont dit qu'ils nous pouvaient créer un nouveau mouvement. Donc, nous pouvons fonctionner dans une base provisoire. Nous avons donc un comité qui l'ont l'estrade là, 9 dimons. Et nous avons l'exécutif provisoire. Nous prenons l'engagement à l'Assemblée des délégués officiels là, l'Ipoula, le plus vite possible, mais dans un délai de 3 mois.
0: Obtenir des financements de la National Social Inclusion Foundation est devenu un véritable parcours de combattant pour plusieurs ONG. C'est ce qu'affirme Suraj Rai, président de la Mauritius Council of Social Services. Il demande au gouvernement de prendre des mesures pour soutenir les petites associations confrontées à de lourdes lenteurs administratives. Selon lui, certaines ONG peinent même à payer leurs employés en attendant de recevoir les financements. Le MACOS regroupe plus d'une centaine d'organisations. Suraj Rai rappelle pourtant que ces organisations accomplissent un travail essentiel sur le terrain auprès des personnes vulnérables. Il craint que certaines associations ne disparaissent si rien n'est fait rapidement. Il en parle au micro d'Achille Victor.
2: La ligne de l'administratif fait qu'il s'abandonne le travail là-dedans, entre qu'ils ont approuvé au projet. Le montant qu'ils approuvent, fait qu'on a demandé 100 euros, puis il peut donner 50 euros. Mais il n'est pas pour dire qu'il fait 150 euros, là, il n'est pas fini de nous. À ce stade, quand on a envoyé une lettre, ça c'est une côtelette morte, ça n'a pas une réponse, mais pas du temps. Et il y a beaucoup d'affaires verbales qui déroulent, qui partent correctes. Mais dans 12 mois, tout ça, là, les tempérales, toujours. Est-ce que vous avez une lettre? Dimanche, vous avez une lettre. Donne-moi cette information-là. C'est comme pour implémenter le projet. J'ai pensé à une petite ONG qui tenait les moyens ou pas gagner l'argent pour payer du monde. Travailler, ils ont donné un minimum wage. Ou bien trouver une formule qui va être ONG capable qu'un autre emploi quand même un certain nombre du monde. Ça.
0: Santé publique, à présent, le nombre de cas de chikungunya continue d'augmenter à Maurice. Depuis le début de l'année, plus de 2710 cas ont été enregistrés, dont 205 actifs en seulement 24 heures. 105 nouveaux cas ont été recensés par les autorités sanitaires, un chiffre jugé élevé et préoccupant. Les zones les plus touchées sont Beaubassin, Rousil et ses environs, ainsi que Quatre-Bornes. Les autorités sanitaires appellent la population à la prudence et au respect des mesures préventives pour limiter la propagation du virus. Toujours au chapitre de la santé, le cancer du poumon à Maurice est causé principalement par le tabagisme, les aliments transformés et les pesticides. C'est l'avis qu'a partagé le docteur Saravana Raja Manikram, oncologue et chirurgien thoraxique indien, accompagné de son collègue, le docteur Dipti Mishra, chirurgienne oncologue consultante. Il a effectué une dizaine d'interventions sur des patients mauriciens atteints de cancer au National Cancer Center à Phoenix. Il explique que pour un petit pays tel que Maurice, le nombre de personnes atteintes de cancer est relativement important, notamment celles souffrant de cancer du pancréas et du poumon. Ses propos recueillis par Vijayan Anasamy.
3: Really serious effort and energy must be taken, and I'm sure will be taken to tackle this problem in the future. 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So me being a lung cancer specialist and a pancreas specialist, we see so many pancreatic and lung cancer patients here. 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
0: 9h11, la suite de ce journal après la pub.
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0: Merci de suivre le journal sur Radio One. Place à présent l'actualité internationale. Au deuxième jour de sa tournée africaine, le président français Emmanuel Macron doit quitter dans la matinée Alexandrie en Égypte, où il a inauguré hier le nouveau campus de l'université Senghor de la francophonie pour arriver à Nairobi en Afrique de l'Est. Au programme, un tête-à-tête et une conférence de presse dans l'après-midi avec son homologue kényan William Ruto et la signature d'accords entre des entreprises françaises et kényanes. La dynamique partenariale entre les deux pays n'a cessé de se densifier au cours des dernières années, souligne l'Élysée. Le Kenya accueille aujourd'hui 140 entreprises françaises aux profils et tailles variées contre une trentaine de grosses sociétés il y a encore 15 ans, selon une source diplomatique. Également dans l'actualité à l'étranger, les efforts pour parvenir à une résolution diplomatique du conflit au Moyen-Orient semblent ne mener nulle part. Les responsables iraniens n'ont pas encore répondu à la proposition de paix de Washington un jour après que Donald Trump ait déclaré aux journalistes qu'il s'attendait à recevoir une réponse bientôt. Par ailleurs, les combats entre Israël et le Hezbollah soutenus par l'Iran ont continué ce samedi malgré le cessez-le-feu médié par les États-Unis destiné à les limiter. Voilà, fin de ce journal. Merci de l'avoir suivi. 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

0: Bonjour à tous, merci d'écouter Radio One, il est 10h. Et on y va pour le flash, présenté par Rebecca François-Bonker, bonjour.
1: Bonjour Kinsley, bonjour à tous. Un homme âgé de 36 ans se trouve dans un état préoccupant à l'hôpital après avoir été sauvagement agressé vendredi soir. Il se trouvait à son domicile lorsque son beau-frère, un homme âgé de 28 ans et habitant cité La Cure, est arrivé. Suite à une discussion entre les deux, son beau-frère s'est emporté, l'a poignardé à l'abdomen. La victime a été transportée à l'hôpital le même soir. Sa déclaration n'a pas pu être enregistrée pour le moment. Une enquête est en cours. La Financial Crimes Commission poursuit son enquête sur la fondation OMCA. Les enquêteurs examinent les accords conclus avec plusieurs hôpitaux étrangers afin de déterminer l'existence d'éventuelles complicités ou autres malversations dans les activités de l'organisation. Les téléphones portables et ordinateurs saisis auprès des dirigeants sont actuellement analysés pour retracer échanges et transactions. Par ailleurs, la FCC s'intéresse également aux sources de revenus de la fondation, notamment aux fonds ayant servi à obtenir la gestion de la clinique Diagnose. Des vérifications bancaires et financières sont en cours. Et selon les informations, les dirigeants concernés seront de nouveau convoqués cette semaine au Red Tree Triangle. La première ministre adjointe Ariane Havamari assurera l'intérim à la tête du gouvernement à partir de ce dimanche. Le premier ministre Navin Ramgoolam s'envolera pour Nairobi afin de participer à l'Africa Forward Summit 2026. Le junior ministre Fabrice David, membre de la délégation qui l'accompagne, souligne que cet événement

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1: SM et au Parti travailliste, le mouvement entend se démarquer des partis traditionnels en misant sur une nouvelle dynamique politique et en attirant une nouvelle génération de militants. Et à l'étranger, des militants extrémistes ont fait exploser une voiture piégée à un poste de contrôle dans le nord-ouest du Pakistan et ont ouvert le feu sur les forces de l'ordre, faisant au moins 12 morts et 5 blessés, a indiqué ce dimanche la police pakistanaise. Et samedi, dans le quartier de Fateh Kel Abanou, un kamikaze a foncé sur un véhicule piégé sur un poste de contrôle de la police, après quoi plusieurs activistes ont fait éruption dans le poste, a déclaré à l'AFP Mohamed Sajjad Khan, un responsable de la police de la ville, précisant que la mort de 12 agents avait été confirmée et qu'un autre était porté disparu. Voilà, fin de ce point info. Merci de l'avoir suivi. 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

Sessions pour une paix d'esprit. On nous prie d'annoncer le décès de Monsieur Dharam Jay Bawaneddin, décès de Monsieur Dharam Jay Bawaneddin, âgé de 57 ans, aussi connu sous le nom de Kishan. Le convoi mortuaire sortira de son domicile à Avenue Panchu, Stanley, à Rose Hill, aujourd'hui à 13h pour se rendre au crématoire de Côte de Garde. Décès de Madame Marie Sylvina Gangaram Sanchez, née Gangaram. Décès de Madame Marie Sylvina Sanchez, née Gangaram, âgée de 69 ans, aussi connue sous le nom de Sylvina. Le convoi mortuaire sortira de chez son neveu, Monsieur Louis Gino Daniel Musette, au numéro 12 à Avenue Greenwood, City Atlee Forest Site, aujourd'hui à 14h pour se rendre à la chapelle couvent de Lorette de Curpip et de là au cimetière de Bigara. Décès de Madame Henriette Land, née Rambourou. Décès de Madame Henriette Land, née Rambourou, âgée de 77 ans, aussi connue sous le nom de Henriette. Le convoi mortuaire sortira de son domicile à Bissé-sur-Lesne, Camp de Masque, aujourd'hui à 14h pour se rendre à l'église de Notre-Dame du Sacré-Cœur de Camp de Masque et de là au cimetière de Saint-Julien. Décès de Madame Marie Jenny Amy Gaël Tribunal. Décès de Madame Marie Jenny Amy Gaël Tribunal, âgée de 25 ans, aussi connue sous le nom de Jenny. Le convoi mortuaire sortira de chez son père, M. Enrico Tribunal, au numéro 10 à la rue Laurier, Cité Barclay, Beaubassin, aujourd'hui à 11h30 pour se rendre à l'église de Sacré-Cœur à Beaubassin et de là à l'incinérateur de Chebel. Décès de M. Jit Kumar Lachmi. Décès de M. Jit Kumar Lachmi, ex-sergent de police, âgé de 57 ans, aussi connu sous le nom de Sanjay. Le convoi mortuaire sortira de chez son épouse, Madame Ormugam Dana Lachmi, à la rue Jules Malak à Trangbar, aujourd'hui à 14h pour se rendre au crématoire de Trangbar. Décès de M. Serge Jérôme Bruno Chevrimoutou. Décès de M. Serge Jérôme Bruno Chevrimoutou, âgé de 64 ans, aussi connu sous le nom de Sergio. Le convoi mortuaire sortira de chez son épouse, Madame Marie Ivy Chevrimoutou, au numéro C337 rue Huguenin à Stanley-Rose Hill, aujourd'hui à 15h pour se rendre à l'église de Sainte-Anne à Stanley et de là à l'incinérateur de Camp-le-Vieux. Décès de M. Pierre Sainte-Marie. Décès de M. Pierre Sainte-Marie,

0: habitant au numéro F14 à résidence Vetiver, Albion Road, Gros Caillou, âgé de 76 ans, aussi connu sous le nom de Tino. Le convoi mortuaire sortira de la chapelle ardente de Moura à Route Royale, Petite Rivière, aujourd'hui à 10h30 pour se rendre à l'église de Saint-Vincent-de-Paul à Paille et de là au cimetière de Poste de Flac. Décès de Madame Bibi Rachida Goudreut, née Codabux. Décès de Madame Bibi Rachida Goudreut, née Codabux, âgée de 76 ans, aussi connue sous le nom de Rachida. Le convoi mortuaire sortira de chez son fils, Monsieur Doul Goudreut, à résidence en Montplaisir, Pamplemousse, aujourd'hui à 14h pour se rendre au cimetière de Pamplemousse. Décès de Monsieur Mustapha Golapkan, décès Monsieur Mustapha Golapkan, âgé de 85 ans, aussi connu sous le nom de Fidja. Le convoi mortuaire sortira de son domicile à Railway Road, Goodlands, aujourd'hui à 11h pour se rendre au cimetière de Belmont. On nous prie d'annoncer le décès de Monsieur Danilal Bokus, décès de Monsieur Danilal Bokus, âgé de 78 ans, aussi connu sous le nom de Diwan. Le convoi mortuaire sortira de chez son fils, Monsieur Tajvin Kamal Bokus, à Jelpai Lane, Plaine des Papayes, aujourd'hui à 14h pour se rendre à l'incinérateur de Triolet. Et on nous prie d'annoncer le décès de Monsieur Orvin Kouchal Fersi, décès de Monsieur Orvin Kouchal Fersi, âgé de 26 ans, aussi connu sous le nom de Sona. Le convoi mortuaire sortira de chez son père, Monsieur Ludovic Sam Fersi, à Route Royale à Grand Point au Piment, aujourd'hui à 14h30 pour se rendre au crématoire de Bois-Marchand. À toute cette famille endeuillée, Redouane présente ses plus vives sympathies.
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2: 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Il est 10h30.
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3: 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Au sommaire de cette 752e édition, Luc Ferry pour son ouvrage sur l'amour-passion, suite et fin. Ashish Bisundiyal, le directeur du Coder Arts Center pour le 30e anniversaire du Waterfront et de son rôle dans la pièce de Shakespeare Hamlet. Nicolas Charlet et Bruno Lavenne, comédien-réalisateur pour un film et un spectacle à l'IFM. Bonne écoute et bon dimanche.
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0: Bon dimanche à l'écoute de Red One, il est 11h. Et c'est l'heure de s'informer, on y va pour le flash, présenté par Rebecca François Boncoeur, bonjour.
1: Bonjour Kinsley, bonjour à tous. Un habitant de Cité-la-Cure, âgé de 36 ans, se trouve dans un état préoccupant à l'hôpital après avoir été sauvagement agressé vendredi soir. Il se trouvait à son domicile lorsque son beau-frère, un habitant de la même localité âgé de 28 ans, a fait irruption. Ce dernier s'est emporté, il a poignardé à l'abdomen après une dispute. La victime a été transportée à l'hôpital le même soir. La police n'a pas encore été en mesure de prendre sa déposition en raison de son état de santé. Une enquête a été ouverte. Le Central Electricity Board a déposé une plainte à la police pour le vol de 4 transformateurs de 150 kVA qui ont disparu de l'enceinte de la sous-station de Jinfei. Le vol aurait été constaté lors d'un contrôle de routine vendredi après-midi. Selon les premières informations, le matériel estimé à environ 1,2 million de roupies aurait été importé dans la nuit du 5 au 6 mai. Le site qui est gardé 24 heures sur 24 ne dispose pas de caméra de surveillance. La police de Terre Rouge a procédé à 2 arrestations dans le cadre de cette enquête. Les 2 suspects, des agents de sécurité de la compagnie responsable de la surveillance du site, ont nié toute implication. L'un d'eux a été relâché et l'autre reste en détention. L'avertissement de forte houle émis pour Maurice et Rodrigue vendredi après-midi a été levé ce matin. Selon les dernières observations de la station météorologique de Vacoa, les houles énergétiques qui influençaient l'état de la mer s'affaiblissent progressivement. La haute mer reste toutefois agitée avec des vagues d'environ 3,50 m. À Maurice, est sorti en haute mer ainsi que dans les lagons est, ouest et sud sont déconseillés. À Rodrigue, les sorties en haute mer et dans les lagons ne sont également pas conseillé. La première ministre adjointe Ariane Havas-Mariée assurera l'intérim à la tête du gouvernement à partir de ce dimanche. Le premier ministre Navin Ramgoolam s'envole pour Nairobi afin de participer à l'Africa Forward Summit 2026. Le junior ministre Fabrice David, membre de la délégation qui l'accompagne, souligne que cet événement offrira une plateforme idéale pour mettre en avant l'économie nationale et son potentiel. Fabrice David a ajouté qu'une table ronde de haut niveau sera coprésidée par le premier ministre et le président sénégalais avec la participation du président français Emmanuel Macron, offrant à Maurice l'occasion.

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Bonjour et bon dimanche, bienvenue à cette 752e édition de Dimanche Culture, votre magazine culturel hebdomadaire de 11h à midi. Un magazine que vous pourrez retrouver sur le www.radio1.mu, sur un podcast dès lundi matin. Au sommaire de cette 752e édition... Ferry, philosophe, auteur de plus de 200 ouvrages, dont le dernier, Ne vous mariez jamais, vraiment, est une réflexion profonde sur l'amour-passion qui ne survivrait pas au mariage, donc à l'usure du temps. Pour la suite et la fin de notre entretien, commencé la semaine dernière, Luc Ferry reprend quelques exemples de l'amour-passion du domaine littéraire et conclut sur le rôle de l'Église pour réglementer la sexualité. Assis Bisundia, le directeur discret du Codan Art Center, qui, avec le 30e anniversaire du front de mer du Codan, se retrouve sous les projecteurs de l'actualité avec toute une série d'activités pour marquer cette commémoration. Il incarne pour l'occasion le rôle de Hamlet dans la pièce éponyme de Shakespeare. Nicolas Charlet et Bruno Lavenne, deux comédiens, scénaristes et réalisateurs qui seront à Maurice pour deux spectacles à l'IFM les 12 et 16 mai prochains. Le premier, Zaï Zaï Zaï Zaï, vous connaissez la chanson de Joe Dassin, la rencontre d'une bande dessinée avec le cinéma en direct, avec la participation

0: participation du public et leur film Alter Ego. Ils sont actuellement à Madagascar dans le cadre d'une tournée internationale et seront ainsi à Maurice très bientôt.
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0: Luc Ferry, le philosophe écrivain, n'en finit pas de nous surprendre. Après plus de 200 ouvrages, il vient de publier aux éditions de l'Observatoire un volumineux ouvrage sur l'amour, passion et le mariage intitulé « Ne vous mariez jamais ». Vraiment, dans cette seconde et dernière partie de notre entretien, il aborde le rôle de l'Église qui, depuis le XIIIe siècle, a institué le mariage comme sacrement. Une manière de réglementer la sexualité avec pour motto « Hors du mariage, point de salut ». Luc Ferry, bonjour.
1: Bonjour, Philippe.
0: J'arrivais difficilement la semaine dernière de vous retenir.
1: C'est un sujet passionnant. Donc
0: je sais bien, je sais bien. Et donc, on peut se permettre une seconde partie de cet entretien que nous allons conclure aujourd'hui. Alors, il est maintenant pour que les auditeurs se retrouvent un peu dans vos explications historico-philosophiques. On va essayer de cerner le sujet avec des exemples que vous avez pris. On va pas parler de Tristan et Isolde parce qu'on en a parlé la fois dernière, mais il y a d'autres exemples comme qui sont un peu plus proches de nous. Carmen et Don José, et puis Roméo et Juliette. Allez-y, je vous laisse vous épancher dessus.
1: Un roman, des exemples personnels, dites-moi.
0: Allez-y, justement, on parle de Mérimée.
1: Ah, alors Mérimée, vous pensez
0: à Carmen, bien évidemment.
1: Ah,
0: alors, j'ai bien aimé la manière dont vous avez commencé à introduire le sujet avec Carmen, en citant Madame Badinter et Simone Veil, je crois.
1: Voilà, alors, il y a dans mon livre un chapitre sur ce que j'appelle les amants diaboliques.
0: Ouais, justement.
1: Don Juan, Don Juan et Carmen. Voilà, Carmen est un don Juan au féminin.
0: C'est-à-dire, selon Simone de Beauvoir ou Elisabeth Badinter, Carmen est un homme comme les autres. C'est vous qui le dites.
1: Absolument, c'est l'idée que, au fond, l'incarnation du diable n'est pas réservée à l'homme, la femme peut être aussi un personnage diabolique. Et c'est le cas de Carmen. Qu'est-ce que c'est que Alors, le premier personnage diabolique, c'est quand même Don Juan. Je vous explique.
0: Allez-y, oui, bien sûr, moi.
1: Un mot sur Don Juan avant de revenir à Carmen.
0: Oui, allez-y, prenez tous les mots que vous voulez.
1: Quand on parle de Don Juan, on pense tout de suite à Molière. Pense à Mozart, à Molière. Sûr. Alors, attention, le personnage de Molière, le Don Juan de Molière, n'est pas du tout un personnage diabolique, c'est un libertin, c'est un épicurien. C'est quelqu'un qui cherche le plaisir.
0: Le plaisir pour le plaisir, oui.
1: C'est une espèce de avant la lettre, d'accord. L'invention du personnage de Don Juan, c'est bien avant Molière, c'est Tirso de Molina, qui est un prêtre, un moine catholique, qui invente le personnage de Don Juan. Et en fait, Don Juan est une incarnation du diable. Qu'est-ce que c'est que le diable? Le diable, c'est pas quelqu'un qui fait du mal, c'est pas ça, c'est bien pire que ça. C'est quelqu'un qui prend le mal comme projet. Don Juan séduit les femmes pour les abandonner, pour leur faire du mal. Il les rend amoureuses, mais c'est uniquement pour leur faire du mal en les abandonnant. Et quand il les abandonne, il est fou de joie, parce que c'est le diable, il a fait du mal. Et Carmen, c'est un personnage, elle aussi, diabolique. Elle séduit les hommes, mais elle les transforme en meurtriers. Ses amants en meurtriers.
0: En cocu d'abord.
1: En cocu et en meurtrier. Elle les rend fous amoureux. Alors, pourquoi je parle de ces amants diaboliques? Parce que vous avez aujourd'hui beaucoup de jeunes filles qui aiment ce qu'on appelle les bad boys. La dark romance, on dit la dark romance. Mm-hmm. Et vous avez beaucoup de jeunes filles aujourd'hui qui sont séduites par des jeunes gens qui sont les bad boys, qui sont des mauvais, des méchants, qui sont des délinquants, qui peuvent éventuellement être des assassins, en tout cas qui sont des dealers de drogue, vous voyez. Il y a une séduction parce que justement, il y a une altérité du diable, il y a une altérité du bad boy, de la dark romance, on dit ça en français, pardon pour ces mots de franglais, comme on dit, mais voilà, et donc c'est pour ça que j'ai consacré un chapitre à Don Juan et Carmen en disant attention jeune fille, vous pouvez être séduite par des bad boys, mais qui sont des méchants, c'est pas des gentils. Voilà, et ça se termine toujours très mal, évidemment. Mmh.
0: Alors moi, il y a un chapitre, on ne pouvait pas aborder ça la semaine dernière, mais qui mérite notre attention, c'est le rôle de l'Église justement dans l'orientation du couple, c'est-à-dire réglementer la sexualité sur le plan moral.
1: Oui, alors c'est très intéressant parce que c'est seulement au XIIIe siècle, donc là aussi il y a un chapitre dans mon livre là-dessus, c'est au XIIIe siècle seulement que l'Église va faire du mariage un sacrement, le septième sacrement. D'abord les couples consanguins dans l'aristocratie, mais aussi elle veut éviter que les hommes abandonnent les femmes et les enfants en changeant d'épouse sans arrêt. Enfin, une épouse, deux épouses, trois épouses, on s'en débarrasse. Et donc, l'Église va faire du mariage un sacrement avec cette idée de fidélité, avec cette idée d'exclusivité. Et en même temps, il va y avoir tout un débat au XIIIe siècle. Est-ce que l'amour-passion est licite dans le mariage ? Non.
0: Non.
1: Non, dit saint Jérôme. Non, non. Il ne faut pas aimer sa femme comme on aime sa maîtresse. Il dit aimer sa femme d'amour-passion est adultère. Adultère, à l'époque, ça veut dire, comme en latin, ça veut dire que c'est fallacieux. Il ne faut pas aimer sa femme d'amour-passion. Alors, ce qui est très intéressant, c'est que Benoît XVI, alors là, on revient au XXe siècle, hein, Benoît XVI, même au XXIe, va écrire une encyclique sur l'amour qui est magnifique. Moi, je suis pas croyant, mais cette encyclique de Benoît XVI est magnifique parce que, justement, tout le projet de cette encyclique sur l'amour, l'encyclique s'appelle « Dieu est amour », « Deus agapestin » en grec, il reprend une phrase de Jean, mais peu importe, « Dieu est amour ». Est-ce que tout le message de Benoît XVI va être, en vérité, si vous voulez réussir le mariage, il faut réconcilier Eros et Agapé. Il faut
0: réconcilier tous les... Agapé veut dire quoi ?
1: Alors, ça veut dire qu'il y a une phrase incroyable de Benoît XVI, il dit « Eros sans Agapé est aveugle, mais Agapé sans Eros est vide ». Il dit « Il faut réconcilier les deux ». Donc, c'est très nouveau dans l'Église d'avoir un pape qui dit « Ah ben, attendez, Eros a sa place dans le mariage, donc il faut pas abandonner l'amour-passion ». C'est ça que veut dire Benoît XVI. Et donc, c'est très intéressant. Il demande, au fond, il dit « Si vous voulez réussir votre mariage, il faut réconcilier l'amour-passion, Eros et Agapé, et donc l'amour chrétien ». Et donc, il va avoir un message incroyablement moderne, si vous voulez, puisqu'il dit, mais dans le couple, dans le mariage, il ne faut pas laisser Eros de côté, il faut préserver Eros, il faut préserver l'amour-passion. C'est alors, très nouveau dans l'Église et c'est très intéressant parce que c'est moderne d'une certaine manière.
0: Alors, comme on a parlé de beaucoup de Eros, avant de continuer sur l'Église, vous avez consacré aussi un très beau chapitre à l'érotisme, justement. C'est-à-dire ce désir qu'on doit entretenir parce qu'il ne faut pas consommer.
1: Alors, c'est ce que dans la mythologie grecque, hein, Eros, donc mythologie grecque au départ, il est le fils de Peña. Peña, c'est une divinité de la misère. Ça veut dire quoi ? Ça veut dire qu'il est toujours en manque.
0: Oui.
1: Le désir est toujours en manque. Pourquoi le désir est toujours en manque ? Ben, c'est comme la faim et la soif. Quand vous avez bu un litre d'eau, vous n'allez pas recommencer à boire un deuxième litre d'eau, vous n'avez plus soif. Quand vous avez mangé, quand vous avez bien mangé, vous n'allez pas recommencer.
0: Ben, ça se dit complètement, quoi.
1: Voilà. Ben, quand vous avez fait l'amour, vous n'allez pas recommencer tout de suite parce que le désir s'est éteint, la libido s'est éteinte, Eros s'est éteint. Eros, il a besoin du manque parce que le plaisir, c'est le comblement du manque. Vous voyez ?
0: Oui.
1: Le plaisir, c'est ce qui... Quand on a très très soif, on a un immense plaisir à boire. Allez, on boit un grand verre d'eau. Eh ben, ça fait plaisir. Parce qu'on était dans le manque. Le désir était dans le manque. Vous voyez, pareil pour la faim. Si je crève de faim, je mange un bon poulet rôti magnifique. Ça fait plaisir. Ben, c'est pareil pour l'amour. Pour le sexe, disons-le comme ça. Eros a besoin autant du manque que de la présence de l'être aimé. Et vous voyez, ça, c'est une des grandes difficultés aussi du mariage. C'est que comme l'être aimé est toujours présent...
0: Il est toujours à côté, quoi.
1: Il est toujours là, il est toujours à proximité. Donc, il faut garder la distance, voilà. Et donc, Hugo prétendait avoir fait l'amour avec une femme 17 fois dans la nuit. Je n'ai jamais cru ça. J'ai toujours pensé qu'Hugo était un menteur sur ce sujet.
0: 17 fois, il a de la santé, quoi.
1: C'est pas possible. Voilà. Et donc, c'est pas vrai. Il faut pour que le désir renaisse, il faut que le manque renaisse, vous voyez. Et donc, voilà. Et c'est pour ça que je trouve cette encyclique de Benoît XVI est vraiment très passionnante. Moi, je l'ai vraiment lue et relue. Et vous savez, Benoît XVI m'avait demandé, moi qui ne suis pas croyant, de faire un livre avec son ministre de la Culture, avec le cardinal Ravasi. On a fait un livre ensemble avec le ministre de la Culture du Pape, à la demande de Benoît XVI, parce qu'il voulait ouvrir le dialogue avec les non-croyants. Il m'avait choisi comme interlocuteur non-croyant.
0: Là-dessus, vous êtes un personnage emblématique.
1: Voilà. Et voilà, parce que je ne suis pas croyant, mais j'ai grand respect pour la religion. Je trouve l'évangile de Jean magnifique, et je trouve la philosophie de l'amour magnifique, la philosophie du mal magnifique, la philosophie de la laïcité magnifique, entre à César ce qui est à César et à Dieu ce qui est à Dieu. Et donc j'ai fait un livre avec le cardinal Ravasi, ça s'appelle Le cardinal et le philosophe, c'est sorti en italien et en français.
0: Vous m'avez envoyé ce livre-là, oui, je me suis bien.
1: Je vous l'ai envoyé, voilà. Et on a beaucoup parlé justement de cette philosophie de l'amour qui habite la tradition chrétienne et qui est très intéressante et qui au fond culmine dans cette encyclique de Benoît XVI que je trouve magnifique.
0: Alors revenons à l'Église, justement. Il y a des pesanteurs qui sont tenaces parce que le mariage est une union voulue par Dieu. L'Église, ça veut dire, devient le seul cadre légitime pour l'expression, en fin de compte, de sa sexualité.
1: Oui, c'est ça. L'idée qui va présider à la création du mariage, enfin, comme sacrement, donc au début de ces fins 12e, début 13e, que le mariage devient un sacrement pour l'Église, et il est accompagné de cette idée que le mariage doit être rendu public, il faut publier les bans, il y a un registre, il doit être célébré par un prêtre, il y a un registre du mariage, donc on va signer, on va avoir des témoins, on va signer, les témoins vont signer, les mariés vont signer au bas du registre du mariage, donc, et tout ça est fait pour que le mariage soit lié à l'idée de fidélité et d'exclusivité. On ne doit faire l'amour qu'avec sa femme ou qu'avec son mari. Et il y a cette idée de fidélité qui va présider à la naissance de cette sacralisation, à proprement parler, du mariage par l'Église qui va encore une fois en faire un sacrement. Pas chez les protestants. Les protestants, les luthériens n'accepteront jamais cette idée que le mariage est un sacrement. Pour les luthériens, le mariage restera un contrat de droit privé. C'est vraiment dans l'Église catholique, au XIIIe siècle, qu'on va faire du mariage un sacrement avec cette idée qu'il faut rester fidèle à sa femme et à son mari, avec cette idée d'exclusivité de l'amour.
0: Alors, en plus, avec cette forte dose de la notion du péché, si tout ça se passe hors mariage.
1: Oui, bien sûr, l'adultère au sens de tromper sa femme ou son mari, c'est évidemment un péché, c'est un péché mortel, mais au début, au XIIIe siècle, aimer sa femme d'amour-passion est aussi qualifié d'adultère. Et encore une fois, Saint Jérôme dit il faut pas aimer sa femme, son épouse, comme on aimerait une maîtresse. La maîtresse, bon, éventuellement même la courtisane, vous voyez ce que ça veut dire. Ah, là, on peut l'aimer d'amour-passion, mais sa femme, on doit l'aimer dans l'amour conjugal, c'est-à-dire dans le debitum conjugale, le devoir conjugal, vous voyez. Et donc, on a droit à l'amitié. Alors après, il va y avoir au sein de l'Église même tout un débat pour savoir si finalement on n'a pas droit à ce que l'Église va appeler la réjouissance mutuelle. Ouais, c'est amusant, le langage de l'Église. La réjouissance mutuelle. Autrement dit, faire l'amour, c'est quand même, ça peut s'accompagner de la réjouissance mutuelle, dira l'Église. Autrement dit, peu à peu, l'Église catholique va cesser d'interdire le plaisir dans l'acte sexuel, voyez. Donc il y a toute une histoire, bon je raconte ça dans mon livre, de cette évolution de l'Église jusqu'à cette encyclique de Benoît XVI qui va autoriser Eros dans le mariage.
0: Alors, on peut peut-être fermer le chapitre de l'Église, peut-être rapidement. Quand je vous dis rapidement, c'est vraiment 3 secondes, Luc, parce qu'on va passer à un autre chapitre après. Est-ce que c'est, vous qui suivez l'histoire de l'Église, est-ce que c'est toujours en cours qu'un divorcé ne peut pas avoir le sacrement, ne peut pas se communier ou ses funérailles ne devraient pas passer à l'Église ou un truc comme ça?
1: Oui, absolument, c'est toujours le cas. Quelqu'un qui est divorcé, c'est pas bien d'ailleurs d'une certaine manière, c'est en discussion dans l'Église, parce que quelquefois, des gens sont divorcés parce que, je ne sais pas, la femme est partie ou l'homme est parti, le mari est parti, et le malheureux qui reste, il est divorcé sans l'avoir voulu divorcer, mais il n'a pas droit à la communion.
0: Non. Oui, il n'a pas droit à la communion.
1: Voilà, et ça reste dans l'Église. Et pour des catholiques qui ont divorcé et qui ont été quittés, qui n'ont pas voulu divorcer, qui ont été quittés, c'est très douloureux. Donc il y a ce débat encore dans l'Église aujourd'hui. Donc c'est en train d'évoluer. Le pape François voulait faire évoluer ça. Mais bon, voulu divorcer, mais qui sont quand même divorcés parce qu'ils ont été quittés, c'est très douloureux.
0: Alors pour terminer, Luc, aborder le dernier chapitre de votre livre. Qui résume un peu au terme de ce fil rouge depuis le début, parce que là nous sommes carrément à la 400e page, où vous parlez des sites de rencontres, et vous dites avec raison, ça ne devrait pas match people. Allez, causons là-dessus.
1: Oui, parce que les sites de rencontres, donc Hinge ou Tinder, donc écoutez bien, 25% de nos jeunes se mettent en couple à partir de sites de rencontres. Alors l'avantage des sites de rencontres, c'est que ça permet de rencontrer
0: des gens différents,
1: des personnes lointaines, en dehors de son lycée ou de son université ou de son village. Bon, mais l'inconvénient, c'est que les sites de rencontres, ils fonctionnent sur ce qu'on appelle en anglais le matching, c'est-à-dire la correspondance. Un peu comme les algorithmes sur les réseaux sociaux vous enferment avec des gens qui pensent la même chose que vous, voyez.
0: Donc, qui lisent le même livre, qui mangent la même chose,
1: exactement,
0: qui ont les mêmes passions, etc.
1: Qui ont les mêmes idées politiques, etc.
0: Donc, alors là, c'est la recette de l'échec. Là.
1: Exactement, il faudrait, parce que ça facilite la rencontre, parce que dans les premiers temps, on est content, on va ensemble au cinéma,
0: on s'excite,
1: on parle du même livre, on mange les mêmes choses, on a les mêmes amis, on a les mêmes idées politiques, donc ça marche. Mais en vérité, ce qui dure dans un couple, c'est la différence, c'est l'altérité, c'est pas la correspondance, voyez. Et donc ces sites, au fond, facilitent la rencontre, mais facilitent le divorce en vérité.
0: Oui.
1: Voyez, donc à terme, c'est pas ça qui marche. À terme, ce qui marche, ce qui fait durer un couple, ce qui fait durer un mariage, c'est l'altérité, c'est la différence. C'est pas le matching.
0: Alors l'idéal, c'est que dans un couple, quelqu'un soit de la France insoumise, l'autre le Rassemblement national, quoi. C'est idéal.
1: Alors là, c'est peut-être un peu trop.
0: Comment un peu trop?
1: C'est peut-être un peu trop. Mais en tout cas, c'est l'idée qu'on va pouvoir s'engueuler, se disputer sur des questions politiques ou sur un film. Ah, mais comment t'as aimé ce film? Ou sur un tableau, comme dans, vous savez, la pièce de Yasmina Reza qui s'appelle Art, où il y a les deux meilleurs amis qui s'engueulent parce qu'il y en a un qui a acheté très cher un tableau, qui est un tableau blanc sur blanc, et son copain lui dit, mais t'as acheté cette merde. C'est comme ça dans la pièce, hein, je reprends les termes de la pièce de Yasmina Reza, mais comment t'as acheté cette merde, 200 000 $, mais c'est un tableau blanc, mais j'aurais pu le faire gratuitement. Et puis les deux amis s'engueulent, et au fond, dans un couple, c'est pareil, si on veut que ça dure, il faut qu'on puisse s'engueuler sur une pièce de théâtre, sur un film, sur un livre, sur une idée politique, sur un ami. Tiens, ben tu t'aimes bien un tel. Ben non, moi je trouve que c'est un imbécile. Comment tu peux aimer ce crétin? Voilà. Et ce qui va durer dans un couple, c'est aussi ces divergences, voilà, cette altérité. Donc les rencontres, les sites de rencontres, ça marche au début, mais ça facilite en fait le divorce à l'arrivée.
0: Eh oui. Alors, Luc, qu'est-ce que vous nous préparez après cette histoire de l'amour?
1: Ah ben, je suis en train de terminer, je le termine aujourd'hui même. Hein. Là, je vais prendre un train, je vais avoir 4 heures de train, je vais relire le livre avant de le rendre à l'éditeur. Ça s'appelle « La décennie qui vient », dans les 10 ans, 20 ans qui viennent, à une espérance de vie pour les enfants qui vont naître auront une espérance de vie de 200 ans. Voilà, et donc c'est une certitude scientifique. Voilà, donc c'est ce que disent tous les scientifiques qui travaillent aujourd'hui sérieusement sur la longévité. Nos petits-enfants auront une espérance de vie de 200 ans. Voilà, alors qu'est-ce qu'ils vont faire de cette espérance de cette vie de 200 ans? Alors on pourra toujours mourir évidemment d'un accident, ça on peut toujours mourir, mais on mourra, comment dire, la mort viendra de l'extérieur. J'avais un ami biologiste qui me disait, la mort, elle viendra de l'extérieur, comme le service à thé de la grand-mère. Il y a toujours un crétin qui fait tomber la tasse par terre et se brise. C'est une jolie image qu'il disait. On faisait un cours ensemble, on faisait un cours sur la biologie de l'âge ensemble à la Fac de Sciences de Paris. Donc il avait cette image amusante. Il disait, voilà, on arrivera, nos petits-enfants pourront vivre 200 ans, la mort ne viendra que de l'extérieur. Est-ce que c'est souhaitable? Qu'est-ce qu'on ferait? Qu'est-ce que vous feriez, vous, Finlay, d'une vie de 200 ans? Voilà, et qu'est-ce que...
0: Moi, je passerai mon temps à lire vos livres.
1: Par exemple, voilà, qu'est-ce qu'on... Alors, il y a des gens qui disent, mais non, mais c'est épouvantable, on va s'ennuyer. Et puis, il y a des gens qui disent au contraire, mais non, il y a tellement de gens à aimer, tellement de livres à lire.
0: Et puis, tellement de connaissances à acquérir.
1: Exactement, tellement de connaissances à acquérir, voilà. Et donc, il y a tout un débat sur ces deux questions. D'abord, la question scientifique, est-ce que c'est vraiment possible? Est-ce que vraiment, médicalement, on va réussir à fabriquer des humains qui vont s'auto-réparer quand on va guérir toutes les maladies, comme le dit le prix Nobel de chimie 2024, qui dit on pourra en 2037 guérir toutes les maladies. Bon, est-ce que c'est vrai? Donc scientifiquement, est-ce que c'est possible ou est-ce que c'est de la science-fiction? Et puis, question philosophique, spirituelle, morale, politique, est-ce que c'est souhaitable? Et puis démographique, est-ce qu'on va pas avoir des... Est-ce que la planète va pouvoir supporter des humains qui vivront 200 ans? Vous voyez, donc j'aborde toutes ces questions qui sont assez passionnantes parce que scientifiquement, oui, je peux vous le dire, c'est possible. Nos petits-enfants auront la possibilité de vivre 200 ans, c'est tout à fait certain.
0: On va avoir les grandes interrogations.
1: Pourquoi.
0: J'attendrai votre livre avec
1: scientifiquement pourquoi.
0: Impatience. Merci Luc Ferry.
1: Merci à vous surtout, voilà. Et portez-vous bien surtout. Profitez bien de votre île merveilleuse.

0: Ashish Bisonia, le directeur du Coder Art Center, est avant tout, au-delà de ses responsabilités administratives, un homme de théâtre qui a commencé sa carrière professionnelle comme prof au MGI. Avec le 30e anniversaire du Coder Waterfront, c'est une série d'activités qui est prévue, et entre autres la pièce de Hamlet de Shakespeare, dont il nous livre le monologue « To be or not to be ».«
1: 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That is the question. Whether 'tis nobler in the mind to suffer the slings and arrows of outrageous fortune, or to take arms against a sea of troubles, and by opposing end them? 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Aye, there's the rub. For in that sleep of death, what dreams may come when we have shuffled off this mortal coil, must give us pause. 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For who would bear the whips and scorns of time, the oppressor's wrong, the proud man's contumely, the pangs of despised love, the law's delay, the insolence of office, and the spurns that patient merit of the unworthy takes, when he himself might his quietus make with a bare bodkin? 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
0: Merci, Kenneth Bradang. Vous devez dire Laurent Soliva. C'est une pièce, vous réalisez, c'est une tragédie. Et vous êtes en train de rire à gorge déployée. Ashish Bisonia, bonjour.
1: Bonjour Philippe, bonjour les auditeurs.
0: Alors, il faut dire qu'on a commencé avec ce fameux monologue de Hamlet.
1: Yes.
0: To be or not to be.
1: Yes.
0: Je vous ai envié en vous écoutant. Je me dis, j'aurais dû jouer moi un peu, moi.
1: Mais
0: aussi.
1: Pourquoi pas, il n'est jamais trop tard, Philippe.
0: Se joue tous les jours.
1: Écoute, Ian McKellen vient de monter Hamlet, donc tu peux aussi, absolument.
0: Donc, merci pour cette prestation extraordinaire.
1: Merci à vous. Mmh.
0: Alors, j'ai souvenir d'une interview qu'on a faite il y a des années de cela.
1: Oui,
0: et absolument. Entre-temps, vous n'avez pas grossi de toute manière. Vous étiez encore au MGI.
1: Tout à fait.
0: Comme
1: depuis,
0: professeur.
1: Comme prof. Prof d'anglais, et c'est là que j'avais monté ma première pièce.
0: C'était, comment ça s'appelait?
1: Ça s'appelait Mahadevai.
0: Mahadevai, oui.
1: C'était un one-man show. Et donc,
0: c'est à partir de... en blanc.
1: En blanc.
0: J'ai une bonne mémoire, quand même.
1: Oui, tout à fait. Et donc, pour venir à l'entretien, de faire un entretien avec Finlay Salès à l'époque, la mémé transpirée, l'équipe est battue fou.
0: C'est plus qu'un trac de levée de rideau.
1: Tout à fait, absolument. Ouais, des jolis moments. Donc,
0: Et puis vous avez fait du chemin, et puis vous avez commencé à jouer.
1: Oui, à partir de là, bon, j'ai joué plusieurs pièces, et puis je me suis dit, il faut aussi lancer au niveau de la mise en scène,
0: oui.
1: Pour mettre les autres sur scène. Je crois que ça, c'était important, donc des pièces en anglais, et puis des adaptations, des opéras en créole, comme Porgy et Bess.
0: Un grand projet,
1: en fait. Et puis, je suis venu au Coder Art Center.
0: Comme directeur du
1: Coder Art Center. Et je pense que là, ça a ouvert beaucoup de chemins, beaucoup de portes.
0: Et là, vous avez donné de l'épaisseur à l'agenda du Coder.
1: Oui, je pense. Comme si c'était, écoute, c'est une plateforme incroyable pour monter des pièces, pour travailler avec des comédiens, donner des cours, empower. Donc, tout ça, c'était, je pense, une belle opportunité, en fait.
0: Alors, Hamlet, c'est votre dernière. La toute dernière participation en tant qu'acteur.
1: Oui, mais en fait...
0: Justement, vous êtes de l'autre côté de la scène.
1: Absolument. En fait, j'allais te dire, Finlay, c'est la première fois que je vais monter sur scène au Coder Art Center. Après toutes ces années.
0: En tant qu'acteur.
1: En tant qu'acteur.
0: Et donc, la directrice, la réalisatrice, c'est Poonam Sitohal.
1: Poonam Sitohal.
0: Que je plains un peu au passage.
1: En fait,
0: parce que c'est pas évident. Je devine, avec votre personnalité, etc., que Assis ne peut pas se contenter d'être acteur seulement.
1: Oui, c'est
0: même
1: vrai.
0: Si elle est dirigée par quelqu'un d'autre.
1: C'est vrai. Des fois, c'est compliqué, mais j'arrive. Je crois maintenant, à un mois de la pièce, je me suis dit, OK, là, il faut juste focus sur le rôle d'Hamlet et non pas sur les autres choses. Mais au moment, c'était compliqué. Tu as l'instinct d'intervenir comme metteur en scène et puis dis, bon, it's working, it's not working, donc tu te retires.
0: Alors, il y a une adaptation un peu de la pièce.
1: Tout à fait. En fait, Poonam a beaucoup édité la pièce. On a gardé l'essentiel. Mais même ça, c'est une pièce de 2h, 2h15, 2h30, voire même. Donc, c'est déjà dense, c'est déjà intense, en fait, comme pièce. Mm-hmm.
0: Et Poonam, que je ne connais pas d'ailleurs, a réalisé beaucoup de...
1: Oui, Poonam et moi, on a travaillé sur plusieurs projets au Art Center, et aussi au lycée de la Bourdonnais, où elle monte des spectacles avec les élèves du lycée, notamment 1789,
0: tout récemment.
1: Très bonne pièce. Donc, elle a l'expérience, elle a le bagage. Mais cette fois-ci, on s'est dit, allons monter du grand Shakespeare.
0: C'est énorme.
1: C'est énorme comme responsabilité.
0: Moi, je me souviens justement de Laurence Olivier, etc. Les grands acteurs.
1: Tout à fait. Et c'est peut-être ça aussi qui fait peur un peu, mais en même temps, c'est
0: il faut dire que Hamlet est au programme d'études de cette année.
1: Et c'est une raison pour laquelle on a décidé de monter la pièce. Il y a trois ou quatre, voire même quatre spectacles, quatre choses scolaires. Parce qu'on veut que les élèves viennent et en fait ils regardent la pièce, regardent les personnages.
0: Alors on ne peut pas parler de Hamlet et de cette pièce comme activité déconnectée du 30e anniversaire du Waterfront.
1: Donc une des décisions depuis l'année dernière, c'était on savait tous que cette année-ci, 2026, allait être nos 30 ans. On s'est dit quels sont les grands projets qu'on allait mettre en avant. Et Hamlet est venu et tombé en pic. On s'est dit pourquoi. En fait, il y avait plusieurs thinking, une pièce qui est beaucoup plus du genre entertainment, etc. Mais la réflexion, c'était au niveau de l'art et de la culture, on veut se positionner vraiment comme une institution. Donc Hamlet est notre choix parce que c'est une grande pièce, bien sûr. C'est de la grande littérature, c'est une grande pièce. Il y a tellement de possibilités sur scène. Donc Hamlet, pour le Conrad Center, c'est notre gros projet de cette année-ci. Et bien sûr, ça forme partie de la programmation culturelle des 30 ans du Conrad Waterfront.
0: Alors, quelles sont les autres activités? À part Hamlet, il y a d'autres pièces?
1: Oui, tout à fait. Donc là, dans deux semaines, il y a la pièce de Daniel Bourg et de Philippe Houvert.
0: Oui.
1: En fait, la dernière pièce de Daniel et de Philippe, à deux, ils ont tellement fait en termes de spectacle
0: ici,
1: pour Maurice.
0: Ici, ailleurs.
1: C'était plusieurs années. C'est triste, mais quand même, de les voir tirer la révérence cette fois-ci, c'est
0: un petit pincement au cœur. Oui, bien sûr.
1: Mais voilà, at some point, et c'est une décision que je salue, parce que c'est un moment, tu te dis, this is it, we draw the line. Et voilà. Donc, c'est la dernière pièce. Si on savait, qui va se jouer entre le 18 et le 22 mai, donc dans deux semaines. C'est de la comédie.
0: Mais après, qu'est-ce qu'il y a des expositions?
1: Oui, il y a plusieurs expositions, déjà au Coda Art Center. Plusieurs pièces de théâtre qui vont venir. Dans le mois de juin, en fait, il y a plusieurs d'autres spectacles de danse qui viennent, surtout des écoles. On a voulu nous ouvrir nos portes à des écoles, que les jeunes viennent participer, viennent monter sur scène, viennent vraiment own l'espace. Je pense que ça, c'est important pour l'avenir. Au niveau du Codon Waterfront, il y a eu plusieurs événements. Le 21 juin, pour célébrer la fête de la musique.
0: La fête de la musique.
1: On monte
0: un projet. Comment ne pas faire allusion à celui qui a initié la fête de la musique?
1: En passant, allons saluer toute la contribution de Rasnati Baby, je crois que tout le monde en a parlé. En fait, qui avait joué, qui était monté sur scène l'année dernière, chez nous au Coda Art Center. C'était un moment formidable. Mais voilà, le temps passe, il y a des choses qui arrivent. Mais pour la fête de la musique, au Coda Waterfront, on monte un festival qui s'appelle Nous Îles. oui. avec la musique de différentes îles autour.
0: Donc vous faites venir les
1: oui les... donc les participants de Rodrigue. Il y a toute une programmation a été mise en place.
0: Les Malgaches aussi sont là.
1: À confirmer, mais it's looking good pour l'instant. Donc on est en train de bosser dessus. Donc du coup il y a des choses intéressantes. On veut, je crois, au niveau du waterfront, ce qu'on veut vraiment définir, c'est vraiment mettre en avant l'art et la culture. Maintenant il y a tout le côté entertainment aussi. Il y a l'art et la culture.
0: Bien sûr. Donc,
1: plusieurs activités, bien sûr, pour nous positionner comme cet endroit de destination culture.
0: Alors, est-ce que le public réagit bien ? Je ne parle pas de ce public estudiantin qui va venir parce que le texte est à l'étude, mais est-ce que le gros du public, on sent bien qu'il y a... Est-ce qu'il se dirige vers le...
1: Moi, en fait, je dois faire mon mea culpa parce qu'avec l'équipe, j'avais dit, Hamlet, écoutez, it's going to be one public show et c'est tout. Par contre, ce qui m'a étonné, ce qui m'a... La première fois, comme si je dois avouer que I got it wrong... Il y a tellement de gens qui sont intéressés maintenant. On a fait, du coup, le plan initial, c'était d'avoir un show. On a ajouté une deuxième. Maintenant, un troisième. Et là, on va lancer un quatrième. On va ouvrir une quatrième date le 4 juin. Donc, ça m'a vraiment étonné. Pour te dire, franchement, ça me fait tellement de plaisir. Parce que finalement, on réalise qu'il y a des gens qui veulent aussi voir de la grande littérature. C'est pas juste du pure entertainment.
0: Oui, bien sûr.
1: Et ça me fait grand plaisir, en fait.
0: Alors, quelque chose d'autre à ajouter avant qu'on termine?
1: Alors, un grand projet comme Hamlet, ça demande beaucoup d'efforts.
0: Alors, j'oubliais le costume d'époque ou...
1: Alors, touche moderne, mais avec l'époque. Comme si on a essayé de balancer les deux. On peut pas s'en faire, en fait. C'est du Shakespeare, c'est 500 ans de cela, ramener un texte pareil. Tous les comédiens sont à fond. Ça a pris du temps. C'est vrai de préparer, parce que parler du Shakespeare avec, maintenant, là, en 2026, c'est déjà un gros challenge. Aller master le delivery, ça a été un gros challenge. Et surtout, on a pu avoir quelques sponsors qui nous aident.
0: OK. Dale
1: International, Ecclesia, toutes les PEP. Donc, toute la bande qui sont avec nous. Phoenix Bev, et heureusement qu'il y a les sponsors, parce que monter une grande pièce
0: sans les sponsors, ça va être
1: compliqué. Donc je remercie moi l'équipe, tout d'abord, je remercie
0: 14 personnes
1: qui est énorme pour une production de Shakespeare, aller gérer tout ça, et en fait tous les gens sont à fond. Le décor, pas Chloé Mayot, je tiens à saluer toute la
0: compagnie. Chloé,
1: elle est dessus, et décor bien sûr fonctionnel en même temps et esthétique. Faut savoir balancer les deux. Mais on est tous là, we are ready, je pense.
0: Alors est-ce que vous allez pouvoir tenir le coup, le souffle pour aller jusqu'en décembre, le 30e anniversaire?
1: Je pense que en fait on n'a pas d'autre choix, un peu comme Hamlet, il y a pas d'autre choix là. Donc oui, on fonce. C'est ça l'idée.
0: Tout fonce.
1: Voilà.
0: On ne peut que vous souhaiter plein de succès.
1: Merci beaucoup,
0: dans toutes ces entreprises.
1: Merci
0: de toute manière, nous aurons l'occasion d'en parler dans Dimanche Culture, de toute manière, compte tenu de la promotion agressive que vous faites pour la promotion, justement, de vos activités.
1: Tout à fait.
0: Merci à
1: Merci beaucoup.

0: deux comédiens, Nicolas et Bruno, deux anciens de Nulle part ailleurs de Canal Plus et du Vrai Journal, réalisateurs du film Alter Ego sorti en début d'année et animateurs d'un spectacle inédit intitulé Zai Zai Zai Zai, seront à Maurice très prochainement dans le cadre des activités de l'IFM de Madagascar où ils sont actuellement. Ils nous en parlent. Nicolas et Bruno, bonjour.
1: Bonjour.
0: Bon, c'est un beau duo.
1: Ah oui, c'est un beau bonjour.
2: Ah oui, c'est un vrai
1: On est tellement heureux d'être là. Merci beaucoup de nous recevoir.
0: C'est votre première visite à Maurice pour un premier spectacle.
1: Oui, c'est notre première visite à Maurice. On est actuellement là à Madagascar. On est en pleine tournée mondiale de notre spectacle Zai Zai Zai Zai. Et on est très curieux d'ailleurs de voir comment le public va recevoir notre spectacle, qui est un spectacle très original. On est très curieux. On va le jouer ce soir à Mada et la semaine prochaine donc à Maurice.
0: Il y a deux jours qui sont prévus. D'abord pour le film Alter Ego, et puis oui, pour le spectacle. Bon, le film, on va en parler
1: exactement
0: plus tard. Alors pourquoi ce zai zai zai zai, ça me fait penser un peu à, je sais pas, la la la la la. C'est quoi le zai zai zai?
1: Exactement. Ben oui, vous l'avez. Ouais, c'est ça, c'est bien ça. C'est la chanson de Joe Dassin.
0: Oui,
1: zai,
0: je
1: zai,
0: oui.
1: Zai zai zai.
0: Alors voilà, c'est tout à fait ça. Pourquoi c'est ce titre?
3: Eh ben parce qu'il est question de cette chanson dans le spectacle.
0: Oui.
3: Le spectacle qui est tiré d'une BD de Fab Caro, une BD très très drôle qui porte ce titre sur l'histoire d'un gars qui n'a pas sa carte du magasin et qui de manière totalement absurde devient ennemi public numéro un et ça entraîne une cavale très très drôle. Et nous en fait on a créé ce spectacle dans un format assez original où on projette les cases une par une de la BD.
0: Oui.
3: Et en dessous de cet écran, on fait toutes les voix, tous les personnages de la BD, tous les bruitages des scènes qui se déroulent devant vos yeux. Et on est accompagné par Mathias Feydoux, qui est un musicien. Et
0: oui,
3: donc c'est une sorte de film non animé, puisque ce sont des cases d'une BD qui défilent, avec un peu les coulisses du film juste en dessous sur scène. C'est un spectacle très drôle à voir.
0: Et vous incarnez
3: quoi? C'est drôle parce que c'est un spectacle qu'on devait faire une seule fois à Paris, et comme il a très bien marché, on l'a joué 159 fois.
0: Wow.
3: Tous les soirs, et c'était une expérience géniale. On a eu une magnifique presse, beaucoup de public, ça a été un grand succès, et ce sera la 160e à Maurice la semaine prochaine, ouais, à l'Institut français.
0: Alors il y a combien de personnages que vous incarnez tous les deux dans Zai Zai Zai Zai?
1: Oh ben, il doit y avoir, je sais pas, une trentaine de personnages. On fait des garçons, on fait des filles, on fait des enfants, on fait des vieux, on fait un petit peu tout. On improvise aussi beaucoup parce que c'est un format en fait assez original qu'on a un petit peu inventé malgré nous. On pensait que ça existait, ce principe de lecture vivante, comme expliquait Bruno, avec nous qui faisons tout, les bruitages, les voix, etc., la musique en direct. Et donc on se sent très libre puisque comme on est les inventeurs de ce format, on peut faire de l'improvisation, arrêter la narration, faire une chanson, faire des mimes. C'est un spectacle très joyeux, en fait. Et ça se finit en chanson, en immense karaoké. C'est très, très, très joyeux. C'est vraiment chouette avec ce spectacle.
0: C'est assez inédit, je comprends bien, votre spectacle, dans ce format-là.
1: Oui, absolument, ouais, complètement, c'est complètement inédit, en fait, ça n'existait pas. Nous, quand on a commencé à imaginer ce format, on se disait, bon, ça doit exister, il faut qu'on se renseigne, il faut qu'on voit un peu ce qu'ont fait les autres, et en fait, on nous a dit, non, personne n'a jamais fait ça, projeter les cases de une à une sur un écran géant et faire toute la bande-son en dessous, comme la bande-son d'un film. Non, personne n'a jamais fait ça, donc c'est vraiment notre format, quoi. Donc on en fait ce qu'on veut, c'est ça qui est bien.
3: Ce qui est assez inédit et très réjouissant aussi, c'est qu'on fait participer la salle. C'est vraiment
0: un spectacle
3: en connivence avec la salle, où on leur fait faire des ambiances, on fait faire des ambiances au public, ils participent, il fait des chiens, il fait des ambiances de marché, etc.
1: Et le public participe à la bande-son, en fait,
0: Direct. Alors, ça c'est pour le spectacle, mais il y a Alter Ego, votre film. Parlons-en.
3: Ah oui, ça c'est autre chose. Alter Ego, c'est un film, parce qu'en fait, notre vrai métier, à la base, c'est scénariste et réalisateur de longs métrages, de cinéma. Donc, on a fait beaucoup de sketchs aussi sur Canal il y a quelques années.
0: Oui, je vous ai vu.
3: Qui s'appelait Le message à caractère informatif.
0: Oui, oui.
3: Et puis ensuite, on a fait beaucoup de cinéma. Et donc là, ça c'est notre dernier film qui vient de sortir en France. Et donc là, c'est une avant-première, vraiment d'un film tout frais qui vient de sortir, qui a eu beaucoup de succès en France. Donc on est très contents. Et on est très curieux aussi de le présenter au public de Maurice. Ça va être très chouette. C'est un très chouette film avec Laurent Lafitte,
0: oui.
3: Qui joue deux rôles. Il se donne la réplique à lui-même,
0: oui,
3: parce que
0: oui.
3: C'est l'histoire de Laurent Lafitte qui habite dans une maison et son nouveau voisin
0: qui lui ressemble.
3: Il réalise que c'est son sosie parfait,
0: oui.
3: Mais avec des cheveux. Et le problème, c'est qu'il est le seul à voir la ressemblance. Les autres ne voient pas du tout la ressemblance et lui disent, mais non, pas du tout, il te ressemble absolument pas. Et donc, ça va petit à petit le rendre complètement fou.
0: Alors justement, je vais aller au-delà du film, bien évidemment. Est-ce que quand on est des gens de spectacle, quelles sont vos appréhensions quand vous débarquez dans un pays comme Madagascar, comme l'île Maurice, etc. Les référents peut-être culturels ne sont pas les mêmes. Est-ce qu'on a des appréhensions par rapport à ce genre d'initiative?
3: Alors, je dirais pas d'incompréhension, pas de d'appréhension, mais plutôt de l'excitation. On est très curieux.
0: De voir comment le public va réagir.
3: D'expérimenter, de voir comment le public va réagir. On a déjà tourné un petit peu avec le spectacle, avec le film. On est allé à Beyrouth, en Tunisie.
0: En Tunisie, j'ai vu ça.
3: Là, on rentre à l'instant du Québec. On est allé en Belgique, on est allé dans plein d'endroits.
0: Donc le spectacle est rodé, quoi.
3: Oui, à la fois pour le spectacle et pour le film. Et c'est chouette parce qu'on voit à quel point le spectacle, à la fois la BD et notre film sont assez universels, en fait. Ça fait appel à des choses qui sont assez universelles. Et alors effectivement, il y a des petites références ici et là, mais en fait, le principal, c'est de passer un bon moment ensemble, de partager le rire, la caricature, la parodie,
2: l'absurdité.
3: À la fois notre film, c'est très facile à intégrer, je veux dire, c'est universel, le fait d'avoir en face de soi en mieux. Tout le monde peut capter la métaphore ou ce qu'on est en train de raconter. Et pareil pour Zai Zai Zai, qui est assez universel, en fait. C'est là où on se rend compte que on partage énormément de choses.
0: Merci Bruno, merci Nicolas.
3: Merci à vous. C'était très chouette. Merci de nous avoir accordé du temps.
0: On se verra pour votre spectacle.
3: Oui, absolument. Pour Alter Ego, le mercredi 13 mai à l'IFM et le vendredi 15 à l'Aventure du Sucre. Et le spectacle sera le 16 mai à 19h à l'IFM, à l'Institut français.
0: Merci pour toutes ces précisions.
3: Merci à vous. J'espère que vous serez nombreux parce que c'est chouette de partager du rire à plusieurs.
0: Eh oui.
3: Merci. Au revoir.

Nous sommes arrivés à la fin de cette 752e édition de Dimanche Culture, votre magazine culturel hebdomadaire de 11h à midi. Un magazine que vous pourrez retrouver sur le www.radio1.mu sur podcast dès lundi matin. Ont participé à cette 752e édition Luc Ferry, Assis Bissondial, Nicolas Charlet et Bruno Lavigne. Cette émission a été mise en onde, comme toutes les autres d'ailleurs, par Marley Jonathan Spéville. Si vous êtes à table, je vous souhaite un excellent appétit, comme je vous souhaite un excellent dimanche à l'écoute de Radio One. Quant à moi, je vous retrouve dès demain matin à partir de 8h30 pour l'édito du jour. En attendant, ciao!

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2: Très bon dimanche à l'écoute de Radio 1. Il est midi. Le grand journal avec vous, Rebecca François Boncœur, bonjour.
3: Bonjour Louana, bonjour à tous.
2: Les titres pour démarrer, gros plan sur la plage de Tamarin.
3: L'érosion de la plage de Tamarin a été provisoirement contenue, mais nécessite le financement et l'intervention d'experts pour des solutions durables. La plage fait désormais partie des 25 sites prioritaires suivis de près, selon Rajesh Bhagwan. L'écocide désormais reconnu comme une infraction à Maurice, la loi amendée déjà en vigueur et prévoit des sanctions sévères, incluant même une peine d'emprisonnement pouvant aller jusqu'à 10 ans selon les infractions. Un habitant de Cité-la-Cure dans un état préoccupant à l'hôpital après une agression vendredi soir, il aurait été poignardé à l'abdomen par son beau-frère. Renforcement des partenariats économiques, l'IDB projette d'établir une chaîne d'approvisionnement régionale avec l'Afrique de l'Est. Et cela après une récente mission qui a permis d'explorer les opportunités d'investissement. Sur le plan international, le bateau de croisière MV Andios, touché par l'antivirus, a fait son entrée ce dimanche dans le port espagnol de Granadilla. La plage de Tamarin connaît un phénomène d'érosion préoccupant. L'ampleur du phénomène a été contenue et des procédures ont été lancées pour recruter des experts afin de mettre en place des solutions durables. Selon le ministre de l'Environnement, Rajesh Bhagwan, la plage de Tamarin fait désormais partie des 25 sites prioritaires suivis de près avec des mesures déjà engagées. Rajesh Bhagwan souligne que le littoral reste très fragile et que le financement demeure l'aspect principal pour mettre en place des mesures durables. Parallèlement, des recommandations seront formulées pour fournir à la Beach Authority le financement nécessaire afin d'assurer l'entretien et l'amélioration des infrastructures publiques des plages de Maurice. Rajesh Bhagwan en parle au micro de Vince Bryan.
4: Un littoral qui est bien sensible, qui a beaucoup de pression, qui demande beaucoup d'investissement. Et avant de prendre une décision, on consulte les mêmes comités, un sujet d'un comité avec qui nous travaillons, et qui guette plus souvent de problèmes sur, par contre, Tamarin, je dis parti de ça à 2025 ans. Et là, il y a tout ça dedans. Et c'est pour ça qu'il nous vient faire appel à la banque professionnelle. Le plus important, c'est le financement. Là, actuellement, avec le financement qu'il y a, tout ça, déjà, nous peut faire à 3 000. Donc, il n'est pas suffisant, ça. Je ne peux pas faire dépenser des millions ailleurs, mais nous pensons, moi, pour faire une recommandation, pour éviter, malgré les difficultés, puis le budget politique est un petit peu plus casse, sont capables de plus améliorer nos responsabilités.
3: Et Maurice franchit un cap historique en matière de protection de l'environnement. L'écocide est désormais reconnu comme une infraction dans la législation mauricienne. La mesure figure dans l'amendement de la loi sur le blanchiment d'argent qui a modifié l'Environment Act 2024. La loi est déjà entrée en vigueur depuis sa promulgation le 18 avril dernier. Un renforcement des lois sur l'environnement figure dans le manifeste électoral.

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1: Donc les, notamment les dommages graves, durables ou étendus. Il prévoit par ailleurs des mesures additionnelles comme l'obligation de restaurer l'environnement, le paiement de compensations financières, le retrait de permis ou encore l'exclusion des appels d'offres publics. L'État pourra également récupérer auprès des responsables les frais engagés pour les opérations de nettoyage, les études d'impact et les mesures de réparation environnementale.
2: Un habitant de Cité-la-Cure, âgé de 36 ans, se trouve dans un état préoccupant à l'hôpital après avoir été sauvagement agressé vendredi soir. Il se trouvait à son domicile lorsque son beau-frère, un habitant de la même localité, âgé de 28 ans, a fait irruption. Ce dernier s'est emporté et l'a poignardé à l'abdomen après une dispute. La victime a été transportée à l'hôpital le même soir. La police n'a pas encore été en mesure de prendre sa déclaration en raison de son état de santé. Une enquête est en cours. Et un violent accident est survenu hier soir à Boulay-Blanc, centre de Flac, impliquant deux automobilistes testés positifs à l'alcool, dont une française. Une Mazda conduite par un habitant de Flac venant de Bonne-Mère et se dirigeant vers Flac a perdu le contrôle à proximité de la gare routière près de la banque MCB. Le conducteur a percuté une voiture de location conduite par la ressortissante française âgée de 21 ans, accompagnée d'une compatriote. Les deux touristes logés à Trou-de-Douce. Les trois occupants des deux véhicules ont été blessés et transportés à l'hôpital Sage par le personnel du SAMU et après avoir reçu des soins, la passagère du véhicule de location a été admise en soins intensifs. Son état de santé inspire de vives inquiétudes. Un test d'alcoolémie a été effectué sur les deux conducteurs et s'est révélé positif. Les dates d'arrivée et de départ des deux touristes ne sont pas disponibles. Aucune déclaration n'a pu être recueillie auprès d'eux en raison de leur état. Maurice compte renforcer ses relations commerciales avec l'Afrique de l'Est afin d'établir une chaîne d'approvisionnement régionale. L'initiative revient à l'Economic Development Board, dont le directeur Girish Bhaktawan Singh revient d'une récente mission en Tanzanie, au Rwanda et au Kenya. Il était accompagné des représentants de 25 entreprises mauriciennes. Il explique que l'Afrique de l'Est connaît une croissance moyenne de 5 à 6% et permet d'explorer les opportunités d'investissement, de former des partenariats commerciaux et de renforcer les liens commerciaux. Girish Bhaktawan Singh au micro de Vijayan Ayasami.
3: L'événement bien passé, cela cadre bien dans une stratégie qui nous est dans une diversifiée des pays bas de marché traditionnels et aussi mettre beaucoup d'efforts sur le marché régional. C'est pourquoi tous nos bons opérateurs qui nous accompagnent, nous, non seulement nous avons un bon contact et aussi nous avons une discussion pour d'autres formes de partenariat qui est capable de faire avec l'Afrique et surtout qu'il en phase aujourd'hui mettre beaucoup sur un produit made in Africa. Donc le suivi qui est important, mais tout ceci ensemble, nous construire as a regional supply change.
2: Et justement, une délégation mauricienne incluant le Premier ministre Navin Ramgoolam et le ministre délégué Fabrice David s'envole pour Nairobi ce dimanche pour participer à l'Africa Forward Summit 2026. Également dans l'actualité, la mairie de Port-Louis viendra en aide aux victimes de l'incendie qui avait ravagé une partie du marché du Victoria Urban Terminal le samedi 28 mars, entraînant d'importants dégâts matériels. Selon Aider Rahman, président de la Victoria Urban Terminal Stallholders Association, la municipalité de la capitale apportera une aide financière à 4 locataires d'étal affectés directement par le feu ainsi que 5 autres dont les marchandises ont été abîmées par la fumée et par l'eau. Cette assurance a été donnée par la municipalité lors d'une réunion cette semaine avec l'association. Aider Rahman est confiant que la mairie en collaboration avec le ministère de la Sécurité sociale viendra en aide aux sinistrés. On l'écoute.
4: Moi, je suis certain que la mairie de Port-Louis, ensemble avec le ministère de la Sécurité sociale, peut mettre la tête ensemble pour venir en aide à ces 4 personnes qui finissent perdu tout là. Et en même temps, il y a 5 marchands qui, viennent de marchandises, sont perdus en partie avec de l'eau, une habitude, tout ça là. Mais nous faisons prendre note que le conseil cale de l'avant et qui, d'ici, sous peu, mon capable dire où, a une décision pour tomber, quand le conseil pour venir en aide avec une aide financière, mon parrain qui montant, mais le président du comité finira sur moi qui je vais travailler de près et qui je vous viens en aide pour capable soulager la famille du monde qui est victime après sa grand incendie au Victoria maintenant.
2: Tout à fait autre chose, les Français établis dans la zone Maurice-Rodrigue-Séchelles seront bientôt appelés aux urnes pour élire leurs représentants de proximité. Le vote en ligne se déroulera du 22 au 27 mai, tandis qu'un scrutin physique est prévu le 31 mai au lycée des Mascareignes à Moka. Ces futurs

0: Leurs conseillers siégeront au conseil consulaire et représenteront les citoyens auprès de l'ambassade de France à Maurice. Environ 12 400 ressortissants français sont concernés par cet exercice électoral dans la région Maurice-Rodrigue-Séchelles. Les explications de Xavier Dufour, représentant des Français vivant à Maurice-Rodrigue et les Seychelles. Il est au micro d'Ashley Victor.
1: Le conseiller est celui qui vous représente, qui représente les Français auprès des instances administratives quand il y a problème, difficulté ou mauvaise compréhension. Mais également, c'est un intermédiaire à qui souvent les Français se confient ou leur posent leurs difficultés qu'ils ont au jour d'aujourd'hui dans le cadre de leur expatriation. Car nous sommes indépendants, ce n'est pas notre travail, puisque moi-même j'ai une profession de conseiller des Français, c'est un mandat bénévole, donc nous travaillons, mais bénévolement nous rendons au service de notre communauté.
0: Et l'avertissement de forte houle émis pour Maurice et Rodrigue vendredi après-midi a été levé ce matin. Selon les dernières observations de la station météorologique de Vacoa, les houles énergétiques qui influençaient l'état de la mer s'affaiblissent progressivement. La haute mer reste toutefois agitée avec des vagues d'environ 3,50 m. À Maurice, les sorties en haute mer ainsi que dans les lagons est, ouest et sud sont déconseillées. À Rodrigue, les sorties en haute mer et dans les lagons ne sont également pas conseillées.
2: Radio One, il est midi 10 pour la suite de ce journal. Rebecca, la page Inter, Antivirus, la croisière de la peur.
0: Le navire de croisière MV Andios, à bord duquel a été détecté un foyer d'antivirus, est arrivé ce dimanche sur l'île espagnole de Tenerife aux Canaries avant l'évacuation dans la foulée de plus d'une centaine de passagers et membres d'équipage. 5 Français à bord du navire seront rapatriés par un vol sanitaire ce dimanche. L'Organisation mondiale de la santé recense à ce stade 6 cas confirmés d'antivirus parmi 8 cas suspects, comprenant 3 personnes décédées de ce virus connu mais rare, pour lequel il n'y a ni vaccin ni traitement. Cette maladie peut notamment provoquer un syndrome respiratoire aigu, mais l'OMS a martelé que ce n'était pas comme le Covid encore dans toutes les têtes. Également dans l'actualité à l'étranger, à moins d'une semaine de la visite de Donald Trump en Chine, prévue les 14 et 15 mai, le département d'État américain annonce des sanctions contre des sociétés, 3 sociétés chinoises. Elles sont accusées d'avoir apporté une aide militaire à l'Iran. Les 3 entreprises chinoises ont un point en commun. Toutes sont spécialisées dans les satellites. Le département d'État américain les accuse d'avoir fourni des images captées dans l'espace à l'Iran. Images qui auraient ensuite permis à Téhéran de frapper les forces américaines dans la région. Voilà la fin de ce journal. Merci de l'avoir suivi. À venir le journal des sports.
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2: Allez, pour l'actu sport, Rebecca François Boncoeur, foot sur le plan local pour démarrer.
3: La Cure Waves vise le doublé cette saison, tandis que la SPL 2000 cherche l'exploit pour sauver sa saison. La finale de la MFA Cup se joue ce dimanche à 16h au complexe sportif de Côte d'Or. Une rencontre très attendue entre deux équipes aux ambitions bien différentes. Course à pied Wings for Life Well Run, retour également du Wings for Life Run à Maurice. Le départ est donné à 15h ce dimanche sous la formule App Run, permettant aux participants de courir au marché avec l'aide de leur smartphone dans une course solidaire mondial. En motocyclisme, le motoclub de Port-Louis organise la deuxième manche du championnat de vitesse au stade Angelé. La compétition a débuté à 9h et se poursuivra jusqu'à 17h avec de belles performances attendues sur la piste. En natation, au championnat d'Afrique en Algérie, le Mauricien Bradley Vincent décroche la médaille d'argent. Il termine tout près de l'or avec un chrono de 22 secondes 30, devancé uniquement par l'Égyptien Abdelrahman Samé. En première ligue, la lutte pour le titre reste très serrée. Manchester City s'est imposé avec autorité face à Brentford sur le score de 3-0 grâce à des réalisations de Jérémy Doku, Erling Haaland et Omar Mouche. Les Citizens restent ainsi au contact du leader Arsenal dans la course au titre. À la fin de sa conférence de presse, l'entraîneur Pep Guardiola a même surpris avec une touche d'humour en lançant comme un new iron, exprimant son espoir de voir les Hammers faire tomber Arsenal lors de leur prochain match. On l'écoute.
4: I mean, at the end you can lose, you lose, but try to do our job and we'll see what happens. I don't have to take a look in the table because I look the table in my head. I know the opponents and the goals difference and everything. Come on, you Hyatt.
3: De son côté, Manchester United a encore connu une soirée difficile face au Black Cat de Sunderland. Les Red Devils n'ont pu faire mieux qu'un match nul 0-0 dans une saison toujours très irrégulière. Liverpool FC a été tenu en échec à domicile, 1-0 par Chelsea, un résultat qui complique sa course à une qualification directe pour la prochaine Ligue des Champions. Dans les autres rencontres, Bournemouth continue de croire en l'Europe après une victoire importante 1-0 contre Fulham. Enfin, Brighton s'est imposé largement 3-0 face à Wolverhampton Wanderers. Au programme de ce dimanche en Premier League, trois rencontres sont prévues à 17h. Burnley reçoit Aston Villa, Crystal Palace accueille Everton et Nottingham Forest affronte Newcastle United. La dernière affiche de la soirée aura lieu à 19h30 avec un duel très attendu entre West Ham et Arsenal, un match important dans la course au titre. Voilà, fin de ce journal des sports. Merci de l'avoir suivi. La suite est avec Tatilou.
2: Merci beaucoup Rebecca et vous revenez tout à l'heure à 13h pour le prochain Point Info.
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17 et nous voyons la météo là aujourd'hui en ce dimanche. Ben voilà, de belles couleurs encore aujourd'hui avec des nuages quand même hein, dans les alizés qui vont influencer le temps local par moment et les prévisions. Donc nous aurons droit quand même un ciel qui deviendra par moment mi-couvert à nuageux, surtout en début d'après-midi. C'est presque le cas d'ailleurs en ce moment avec quelques pluies passagères. Et puis ben, le ciel restera essentiellement beau partout ailleurs. Côté maximal de 23 à 25 degrés là en ce moment. Vers le centre de l'île, cœur pipé les alentours, de 28 à 30 degrés vers les régions côtières, également sur la capitale, voire même 31 degrés en ce moment. Une petite chaleur quand même, mais ça va. Gérable bien sûr, alors que le vent nous vient de l'est à sud-est à une vitesse de 20 km/h et des pointes de 50 km/h vers certaines régions de l'île. La mer, elle reste forte, la des récifs, des houles venant du sud de 3 mètres. Les sorties en haute mer, de même que dans les lagons du sud, sont déconseillées. Marée haute prévue ce soir, 21h30. Marée basse cet après-midi aux alentours de 14h40 et un coucher du soleil attendu à 17h43. Bon, le lever demain matin, c'est à 6h29, hein, mais profitons surtout du dimanche, quoi que vous fassiez aujourd'hui. Magnifique temps pour en profiter tout en écoutant Radio 1. Très bon dimanche. 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

On est près d'annoncer le décès de Madame Bibi Rachida Goodrat. Madame Bibi Rachida Goodrat, née Coda Bux, âgée de 76 ans, aussi connue sous le nom de Rachida. Le convoi sortira du domicile de son fils Doul à résidence Mon Plaisir Pamplemousse aujourd'hui à 14h pour se rendre au cimetière de Pamplemousse. Décès de Monsieur Danilal Bokos. Décès de Monsieur Danilal Bokos, âgé de 78 ans, aussi connu sous le nom de Jiwan. Le convoi sortira du domicile de son fils Tajvin à Jaipal Lane, pleine des papayes, aujourd'hui à 14h pour se rendre au crématorium de Triolet. Le décès de Monsieur Jit Kumar Lachmi. Décès de Monsieur Jit Kumar Lachmi, ex-sergent de police, âgé de 57 ans, aussi connu sous le nom de Sanjay. Le convoi sortira du domicile conjugal à rue Jules Malak Trunkbar Port-Louis aujourd'hui à 14h pour se rendre au crématorium de la localité. Le décès de Madame Henriette Lan. Madame Henriette Lan, née Ramboro, âgée de 77 ans, le convoi sortira de son domicile à Bissessor Lane, camp de masque, aujourd'hui à 14h pour se rendre à l'église Notre-Dame du Sacré-Cœur de camp de masque et de là au cimetière de Saint-Julien-Village. Le décès de Madame Marie-Sylvina Gungaram Sanchez. Madame Marie-Sylvina Gungaram Sanchez, née Gungaram, âgée de 69 ans, aussi connue sous le nom de Sylvina. Le convoi sortira du domicile conjugal au numéro 12, avenue Greenwood, résidence Atlee Forest Side, aujourd'hui à 14h pour se rendre à la chapelle couvent Lorette de Curpip et de là au cimetière de Bigara, la brasserie. Décès de Monsieur Arvin Kushal Fursi. Décès de Monsieur Arvin Kushal Fursi, âgé de 26 ans, aussi connu sous le nom de Sona. Le convoi sortira du domicile de son père à Route Royale Grande Pointe-au-Piment, aujourd'hui à 14h30 pour se rendre au crématorium de Boismarchant. Décès de Monsieur Serge Jérôme Bruno Chauvry-Moutou. Décès de Monsieur Serge Jérôme Bruno Chauvry-Moutou, âgé de 64 ans, aussi connu sous le nom de Sergio. Le convoi sortira du domicile conjugal au numéro C337 rue Huguenin Stanley Rosil, aujourd'hui à 15h pour se rendre à l'église Sainte-Anne Stanley et de là au crématorium de Camp-le-Vieux. Le décès de Monsieur Raj Mathur. Monsieur Raj Mathur, âgé de 66 ans, aussi connu sous le nom de Raj. Le convoi sortira du domicile conjugal à Copal Lane, Terre Rouge, demain, lundi 11 mai à 9h, pour se rendre au crématorium de Boismarchant. Le décès de Madame Ruby Catherine. Madame Ruby Catherine, née Sophie, âgée de 66 ans, aussi connue sous le nom de Grand-Fille. Le convoi sortira du domicile de son fils au numéro F11, avenue Cardinal Débarcadère, Pointe-au-Sable, demain, lundi 11 mai, à 14h, pour se rendre au crématorium de Chebel. Et le décès de Monsieur Maheshwar Singh Lutchman. Décès de Monsieur Maheshwar Singh Lutchman, âgé de 62 ans, aussi connu sous le nom de Pépette. Le convoi sortira du centre funéraire de Moura à Route Royale Petite Rivière, mardi 12 mai à 10h, pour se rendre au crématorium de Terminus Triolet. À toutes ces familles endeuillées, Radio One présente ses plus vives sympathies.

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1: Et salut, salut tout le monde, excellent dimanche en notre compagnie. Merci d'être avec nous, il est midi 25 et bienvenue là aujourd'hui dans votre brunch, la bulle musicale du dimanche, ce moment que l'on prend ensemble. Et ben oui, ce moment surtout qu'on prend le temps de savourer les petites joies simples de la vie et du dimanche. Merci d'être avec nous pour 3 heures de musique, de soleil, de souvenirs, de bonne humeur, que vous soyez à table et d'ailleurs en ce moment avec la petite famille. Bon appétit à vous, bonne dégustation, profitez-en. Et n'a qui en cours dans la cuisine là. Donc ouais, le late lunch du dimanche, voilà, de quoi être dans un brunch tout simplement. Sur les routes, soyez hyper hyper prudents comme toujours. Sinon, si vous êtes à la plage ou en route même vers la plage, vous avez raison d'en profiter. Il fera quand même très beau aujourd'hui. Allez, sinon bah écoutez, on profite d'un moment calme tranquille à la maison. Radio One, cette émission est la vôtre comme toujours. Et aujourd'hui encore, je disais, on va en profiter au maximum. Donc dans cette parenthèse du dimanche, Tati Lou au micro et le plaisir d'accueillir, lui il est là, il est quand même au bureau depuis 4h ce matin, hein. C'est Tonton Kinsley dans la place, qui mania Tonton? Correct, yes, aïe, ben oui, à la réalisation, on démarre donc cette première partie avec une ambiance feel good, perfecto pour votre dimanche après-midi, et peut-être que vous allez chanter, danser, siffler même, pourquoi pas, et ben oui, pour simplement profiter de ce moment, parce que voilà, ici, pas de stress, pas de pression, juste la musique comme il se doit. Et merci d'ailleurs de vous brancher Radio One, merci d'être avec nous, très bonne écoute à vous tous. Et c'est avec le pape du reggae qu'on va commencer pour vous souhaiter la bienvenue en musique au son des Three Little Birds. Yes. Allez, merci d'être avec nous. Vous avez des messages, le coucou doux, bien sûr, au 58 53 77 21. On pose ça là tranquille, bonne écoute et bon dimanche avec Radio One.

0: oui, le classique, immense classique même du reggae, hein, pour ouvrir votre brunch musical. Don't worry about a thing. Difficile de trouver message plus positif que ça pour un dimanche là aujourd'hui. Et puis le tribute, on va dire, on prend de l'avance, hein, de part bien sûr hommage rendu à Bob Marley, parce que vous savez quoi, en mai 2026, et ça fera exactement 45 ans que Bob Marley est mort, oui, demain, 11 mai 1981. Et d'où ce clin d'œil là aujourd'hui, bah oui, pourquoi pas. D'ailleurs, il n'y a pas de jour spécifique, hein, pour écouter un Bob Marley, ça peut tomber à tout moment. Et je rappelle qu'il est décédé à l'âge de 36 ans, rien que ça. Donc demain, ça fera 45 ans, la célébration de la mort, bien sûr, de Bob Marley. Merci d'être avec nous, nous allons marquer une courte pause pub et juste après, on va se poser dans les rythmes de Amio, African Connection pour vous sur Radio 1 dans votre brunch. On se dit à tout de suite.
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nous couper, nous décaler, c'est dimanche. Et ben oui, avant d'attaquer la grande semaine qui s'annonce à vous et à nous, là, et ben en tout cas, impossible de rester immobile avec le coupé décalé à Mio pour vous. Et on adore, et merci d'ailleurs d'être avec nous là en ce moment via le WhatsApp de Radio One. Écoutez, vous êtes bel et bien au rendez-vous. On me dit bonjour Loulou, salut, on est ravis également de vous retrouver. C'est Samantha, hein, du côté de Cœur Pipe, à qui j'envoie de gros bisous doux et des bisous fous. Et bien sûr, ben, ne pas oublier, ben oui, belle maman Nicole. Et on l'embrasse aussi très très fort. Et puis bah bon dimanche à vous. Et merci comme toujours d'être au rendez-vous là aujourd'hui. Coucou aussi à Nathalie et Pedro du côté de Vaquois. Là moi je fais le coucou. Et puis bah il y a aussi ce coucou de Marianne qui souhaiterait envoyer de gros bisous à Nathalie et Pedro et à toute l'équipe de Radio One. Merci beaucoup Marianne. Et puis bah oui, on vous embrasse très fort. Et j'ai même la confirmation que Nathalie et Pedro nous écoutent en ce moment. Et ben voilà, Znavoman, bouquet virtuel. Ça fait toujours plaisir. Merci, merci beaucoup. Et au plaisir de vous savoir là avec nous branchés Radio One avec de gros bisous doux et des bisous fous. Le retour de la musique, bah écoutez, il y aura du Chainsmokers avec Coldplay, Something Just Like This Sunday. Et ben voilà, pour vous souhaiter bonne écoute, bon dimanche. Si vous êtes sur les routes, soyez hyper prudents.

Coldplay, bien sûr. Mélange électro et une électro moderne avec pop, bien évidemment. Et avec la voix reconnaissable de Chris Martin pour vous dans ce brunch musical aujourd'hui, en ce dimanche. Oui, très très bon dimanche à vous tous là. Et puis, écoutez, on voudrait aussi faire un coucou à toutes ces personnes là qui bossent aujourd'hui le dimanche. C'est vrai que c'est pas évident quand même, hein, mais après, voilà quoi, quand il faut y aller, il faut y aller. Donc, vous êtes les héros du quotidien et du dimanche. Et pour ça, on vous fait un super big up. Et Everyone, comme toujours, à vos côtés. Et merci justement de prendre ce petit moment avec nous là. D'ici et d'ailleurs, il y a même Ludo du côté de UK. Coucou Ludo, j'espère que ça va. Lui, demande salut Fexo T-Work. Branché Everyone, il nous écoute en ce moment. Et Papi en virage de Omi. Excellente jolie santé. En tout cas, Ludovic, merci beaucoup pour le coucou. Écoute, tu sais quoi? Justement, comme t'es avec nous là en ce moment, Ludovic du côté du UK, je te propose la nouveauté de Saya. C'est une tuerie, c'est une nouveauté pleine de douceur, mais beaucoup d'émotions également. Et cette voix de Saya Leboeuf, ça a été dévoilé en exclusivité sur Radio One la semaine dernière. Le titre, c'est Vent des rêves. Écoutez ceci.

0: oui, jusqu'au bout pour vous, c'est Saya, c'est sa nouveauté, vent des rêves. Ouais. Anziki m'a dit, viens colla, et puis là, là, les temps. Hein? Ben, vent des rêves, oui. On les connaît, hein, tous, bien sûr. N'est-ce pas? En tout cas, Saya, allez voir le clip aussi. Le clip, il est sorti, c'était vendredi. Exceptionnel. Saya Leboeuf, on l'embrasse très fort. Et on lui dit d'ailleurs un grand merci parce qu'en fait, l'IPC a une expérience qu'il ne connaît. Ouais, voilà. Autobahn vend des rêves, n'est-ce pas? Eh ben oui, nous, on vous vend que du vrai. Bien évidemment, la réalité chez nous. Et vous savez quoi? On va se poser là, dans quelques instants, en mode la vie en rose, en mode Zouk Remix. Mais qu'est-ce que ça cartonne partout sur les réseaux. Et ça, on adore. On va vous caler ça. Mais d'abord, une courte pause pub. Et on se retrouve dans quelques instants pour la météo des plages. À tout de suite. Il est midi 45.
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0: déjà la météo dans le ciel, beau temps, voilà, le soleil est au rendez-vous, beaucoup de nuages quand même si les nuages seront un peu plus prononcés, on va dire, dans l'après-midi jusqu'à tout à l'heure, voire même quelques petites gouttes de pluie vers les régions côtières. Mais bon, rien de bien méchant, parce que partout ailleurs, il continuera à faire beau en alternant les nuages du moment. Écoutez, mer, elle est forte au-delà des récifs, toujours, avec ses houles venant du sud de 3 mètres quand même, donc soyez hyper prudents. D'ailleurs, les sorties en haute mer, de même que dans les lagons du sud, on dit bien, sont déconseillés là aujourd'hui. Sinon, vers le nord, à l'ouest aussi, on va faire trempette et on en profite parce que l'hiver approche au fur et à mesure. Donc, pourquoi pas aller piquer une petite tête là aujourd'hui. Où allons-nous? Patos d'ambo d'ambo. Oh, yes. Il y a que tonton Kinsley qui sait nager comme un dauphin. Moi, je suis même pas la moitié sirène. Hein. Oh, que le ton. Oui, moi je fais trompette, ouais, voilà. Et une chose est sûre, on va en profiter, bien sûr. Et puis, donc je rappelle que la marée sera haute ce soir à 21h30. Marée basse cet après-midi aux alentours de 14h40. Et puis, sinon, à la plage, un magnifique coucher de soleil attendu à 17h43. Quoi que vous fassiez, bon dimanche et merci d'être avec nous. Pas oublier votre crème solaire.
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grand classique d'Edith Piaf rencontre les sonorités zouk. Bah oui, ce mélange qu'on adore, élégant, romantique même. Et bah oui, ça nous fait danser, hein. Tonton Kinsley, moi-même Tachilou. Et bah oui, donc pour la version revisitée, là, aujourd'hui, en ce dimanche, un petit chalet tropical, là, voilà. Comme on les aime pour vous sur Radio One. Vos messages également, 58, 53, 77, 21. On me dit coucou Tachilou. Heureusement qu'on est là, heureusement qu'il y a de la bonne musique. Il pleut du côté de Cœur Pipe. Aïe, aïe, aïe, aïe. Madre de Dios, et bah oui, c'est Alexandre hein, qui est avec nous en ce moment pour son message. Merci beaucoup Alexandre pour le point météo. En même temps, quand on voit les nuages ici à Port-Louis, on se dit, bah oui, il doit forcément pleuvoir du côté de Cœur Pipe. Bah écoutez, restez bien au chaud, hein. Bien sûr, on vous accompagne et on vous envoie le plein de soleil à travers les ondes de Radio One. Et puis bah écoutez, justement, pour le retour de la musique, Anti-Cheerleader, Pouzot, et bah oui, impossible de résister aux influences de OMI ou OMI, si vous le préférez. Oh là là, mais c'est du bon ça. Vous êtes bien sur Radio One et merci de votre fidélité. On vous balance ce qu'il faut là aujourd'hui. Zut dans le travail, zut la case, zut dans la cuisine, ça fait la pémise de thé. On est avec vous, Tonton Kinsley à la réalisation et moi-même Tatilou.

pour faire un super big up. Là, on nous demande comment ça va, mais on va bien ensemble avec vous. On est bon. Et bah oui, au taquet même, on profite de la clim. Bah oui, c'est dimanche, n'est-ce pas? Et on est ravis surtout de vous accompagner. Avant d'accueillir Lovin Gittis, moi je vous dis merci. Et puis bah on se retrouve de l'autre côté. L'info arrive dans quelques petites minutes avec Rebecca François Boncœur. Et puis bah nous on va poursuivre ce brunch musical. On balance le son, un petit collet serrénois, les Lydie. Aïe!

0: Radio 1 vous souhaite un très bon dimanche. Il est 13h. C'est parti pour ce Flash Info avec vous, Rebecca François Bonker. Bon après-midi.
1: Bon après-midi, Tatilou. Bon après-midi à tous. La plage de Tamarin fait désormais partie des 25 sites prioritaires suivis de près avec des mesures déjà engagées. Rajesh Bhagwan, ministre de l'Environnement, souligne que le littoral reste très fragile et que le financement demeure l'aspect principal pour mettre en place des mesures durables. Parallèlement, des recommandations seront formulées pour fournir à la Beach Authority le financement nécessaire afin d'assurer l'entretien et d'améliorer les infrastructures publiques des plages de Maurice. Et Maurice franchit un cap historique en matière de protection de l'environnement. L'écocide est désormais connu et désormais reconnu comme une infraction dans la législation mauricienne. La mesure figure dans l'amendement de la loi sur le blanchiment d'argent qui a modifié l'Environment Act 2024. La loi est déjà entrée en vigueur depuis sa promulgation le 18 avril dernier. Un renforcement des lois sur l'environnement figure dans le manifeste électoral de l'Alliance du Changement publié en 2024. Maurice compte renforcer ses relations commerciales avec l'Afrique de l'Est afin d'établir une chaîne d'approvisionnement régionale. L'initiative revient à l'Economic Development Board, dont le directeur Girish Bhaktawan Singh revient d'une récente mission en Tanzanie, au Rwanda et au Kenya. Il était accompagné des représentants de 25 entreprises mauriciennes. Il explique que l'Afrique de l'Est connaît une croissance moyenne de 5 à 6% et permet d'explorer des opportunités d'investissement, de former des partenariats commerciaux et de renforcer les liens commerciaux. Et justement, une délégation mauricienne incluant le Premier ministre Navin Ramgoolam et le ministre délégué Fabrice David s'envole pour Nairobi ce dimanche pour participer à l'Africa Forward Summit 2026. La mairie de Port-Louis viendra en aide aux victimes de l'incendie qui avait ravagé une partie du marché du Victoria Urban Terminal le samedi 28 mars, entraînant d'importants dégâts matériels. Selon Aider Rahman, président de la Victoria Urban Terminal Stallholders Association, la municipalité de la capitale apportera une aide financière à 4 locataires d'étal affectés directement par le feu, ainsi que 5 autres dont les marchandises ont été abîmées par la fumée et par l'eau. Cette assurance a été donnée par la municipalité lors d'une réunion cette semaine avec l'association. Aider Rahman est confiant que la mairie, en collaboration avec le ministère de la Sécurité sociale, viendra en aide aux sinistrés. Sur le plan international, l'Iran a menacé de s'en prendre à des sites appartenant à Washington au Moyen-Orient en cas d'attaque de sa marine marchande. Cette menace intervient après des frappes américaines contre 2 de ses pétroliers, alors que les États-Unis attendent toujours la réponse de Téhéran à leur dernière proposition. Voilà la fin de ce point info. Merci de l'avoir suivi. La suite est toujours en compagnie de Tatilou.
0: Merci beaucoup Rebecca et l'info revient tout à l'heure à 14h. Pour la fin.

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1: Et merci d'être toujours avec nous là dans ce brunch musical. J'espère que votre dimanche là se déroule à merveille dans la belle playlist qui accompagne vos moments là aujourd'hui du dimanche. Vous connaissez qu'il y en a dans un dimanche sacré pour un dimanche. Oui, voilà. Donc, ils vont rien faire. Ils vont même commander à bouffer ou alors se faire le bas de biscotte belle maman. Donc, on va sortir le matin et s'acheter quelques trucs. Une baguette, un poulet rôti, un petit mayonnaise avec un sauce salade. Mettre ça là-dedans. Et puis, le dimanche, on tâle. Nous taler dimanche. Bah oui. Ce sont des choses qu'on aime bien faire aussi. Yes, on dira pas le contraire. Après, il y a l'autre version. C'est-à-dire, celui ou celle qui va se réveiller très tôt le dimanche va faire tout le nettoyage de la maison, ce que j'ai fait ce matin d'ailleurs, mettre linge dans ma racine, aller vini, mettre linge sec, la pluie tombée, galoupée, aldéo, révini, après remettre sec encore parce que le soleil était au rendez-vous, et tout ça avec la radio qui joue, mais pump it up ce matin. Eh ben oui, de quoi réveiller tout le voisinage. Et oui. Après, là, ils sont au tidéo. Et là, qui sont au tibro, c'est dans toujours bégué tout, du style. Et là, on fait bonjour, ça va. Et après, on s'y attelle pour nettoyer la voiture. Ouais, voilà. J'avoue, j'ai pas eu le temps de le faire aujourd'hui parce que ça défile quand même hyper vite. Mais me connais qu'il y en a beaucoup d'immunes qui, dans dimanche, content, lave-zut le tout, passe sa solution qu'il y en a là, tanni sec, et puis, repasser une deuxième solution encore pour que la voiture brille lundi matin. Ces personnes, en fait, à l'intérieur de la voiture, je vous prends une cotton bud. Ça, je trouve le délire, mais énorme. Un petit cotton bud, je vous passe dans tout un petit coin qui n'est pas gagné, là, en temps normal, là, vous voyez. Ah, le délire. Mais, sachez une chose, que le nettoyage de la voiture vous permet de perdre entre 300 et 400 calories. C'est pas plus mal, hein? Ah bah oui, yes, on est d'accord. Et puis, après, on rajoute le double des calories quand on va manger. Quand on va prendre le brunch et le déjeuner du dimanche, parce que très souvent, c'est très costaud quand même. Et voilà, nous en tout cas, on est ravis de vous accompagner. C'est Tonton Kinsley qui est à la réalisation et moi-même, Tati Lou, avec vous au micro. On se retrouve un peu là, comme toujours, en mode détente. Si vous êtes à table, bon appétit à vous. On profite de ce moment là ensemble. Même si après, moi aussi, cocooning, parce qu'apparemment, vers le centre de l'île, il fait pas beau du tout. Et donc voilà, on est là pour vous accompagner. Et puis, on se prépare aussi les cupcakes tout à l'heure, les gâteaux, les crêpes également. Donc, le dimanche, c'est ce moment idéal pour recharger aussi les batteries avant une nouvelle semaine. Donc, pas de soucis à se faire. Et vous le savez, on profite simplement de l'instant présent ensemble avec vous. Donc, du coup, côté musique, Dadju et Anita, Mon Soleil. Donc, ça arrive pour vous. Et c'est pour célébrer Monsieur Soleil qui est bel et bien présent sur la capitale ou encore les régions côtières. Alors que le centre, écoutez, on vous envoie beaucoup de soleil sur les ondes de Radio One. Major Lazer qui arrive également, le tube planétaire avec Lean On pour vous. Et puis, pour démarrer, pour reprendre cette deuxième heure de votre brunch musical, place à une chanson, mais remplie d'émotions, de sincérité, la douceur, ça chante l'amour. C'est Bi qui pose. Et oui, l'atmosphère chaleureuse, la perfecto, en ce dimanche après-midi, sans toi, sans autre, nous n'en y est. Donc, merci de votre fidélité. Merci d'être avec nous en ce dimanche. Bonne écoute.

0: collab même solaire et romantique porté par ces rythmes latino-pop qu'on adore pour vous sur Radio One avec le plein de soleil là en ce moment, ce qui nous amène à 13h20 presque. Nous allons marquer une courte pause pub et juste après, la dernière création musicale du groupe anonyme Bateau Pena Gouvernail. C'est nouveau, c'est chouchou, c'est cram cram et c'est pour vous sur Radio One dans quelques instants. À tout de suite.
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Tout Pénargouvéana, épouse de Talastan. Long Lady One parmi les quelques nouveautés de ce cinquième mois. Yes, c'est même que le clip, il est sorti. Allez voir le clip, les amis. C'est disponible sur les réseaux sociaux. Le groupe anonyme nous faisait un gros bisou. Voilà. Et nous souhaitons un beau dimanche. Et merci. Toujours ce PFA nous vibrer. Et c'est le cas d'ailleurs sur Lady One. Vos messages également. 58, 53, 77, 21. Me dit, salut Tatilou pour mon neveu Mario et ma nièce, ma petite nièce Iris. Anniversaire demain. Voilà. C'est de la part des enfants, les petits-enfants, maman Ariane, papa Jonathan, grand-mère, grand-père, les tontons, les tatis, les cousins, les cousines, demandés par Odile du côté de Rivière des Anguilles. Merci, bah écoutez, merci à vous, Odile, d'être au rendez-vous là en ce dimanche. On me dit shalom Tatilou, hola. Et toute l'équipe, bon dimanche, coucou à Mariana du côté de Poudre d'Or. Et mon chien, voilà, Koba. Yes, bah pourquoi pas, les toutous, on les adore. Et bah oui, je serai la première à le dire, bien évidemment. On me dit aussi bonjour, bonjour Lou, bonjour à toute l'équipe également. Je souhaite un joyeux anniversaire à mon fils Joshua, 18 ans aujourd'hui. Tiens, applaudissements, bon Joshua là. Est-ce qu'on peut avoir ça là, tonton Kinsley, please? Olé! 18 ans pour Joshua aujourd'hui, donc plein de bonnes choses. Et bah oui, avec de gros bisous doux et des bisous fous, c'est la part de Sylvie. Et encore une fois, joyeux anniversaire à vous tous là, The Beyaz de la Zodi, pourquoi pas. Et le plaisir de vous lire via le WhatsApp de Ready One, 58 53 77 21. Restons dans l'ambiance Zouk R&B sensuelle, une chanson mélodieuse même portée par les voix de Michael et Nestlé. Encore une fois, bah écoutez, encore une fois, merci de votre fidélité et très bonne écoute sur Radio One.

0: l'instant, encore une fois, souvenir 2019 dans l'atmosphère chaleureuse. Ben voilà, du dimanche, comme on les aime, tout en douceur, en vous souhaitant surtout un très très bon dimanche. Nous sommes presque à la demi. Ben écoutez, dans le marqué, une courte pause pub. Et on va vous poser là un petit One in a Million façon Big Frankie pour vous. Enfin, n'est plus Big. Il n'est plus Big, hein. Il est Frankie tout court. Allez, let's go, on se dit à tout de suite.
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One in a Million pour vous dans le flow, dans ce brunch musical sur Radio One. J'espère que ça va. Et bah oui, donc tonton Kinsley, il y a même un méprache, hein, dit Philippine Bonnet, bah oui, dans la place, même s'il va prendre le relais à partir de 14h. Sauf si Tilarrangement, d'être là, on va dire, bah oui. Tonton Kinsley, merci beaucoup Kinsley d'avoir été avec nous, avec les auditeurs depuis très tôt ce matin. Et profite de ton dimanche. Et bah oui, mamé prachante dans la place. Et bah oui, moi je poursuis l'aventure avec vous. Hein, et c'est jusqu'à 15h. Et puis bah vos messages également, 58, 53, 77, 21. Coucou Matatilou, yes, des bisous doux à toi et à toute l'équipe de Ready One. Bon dimanche à vous. Un joyeux anniversaire à ma grande sœur Isabelle Michel. Mes meilleurs vœux, beaucoup d'amour. Et puis bah de gros bisous doux et des bisous fous. Donc happy birthday à Isabelle, on peut avoir un petit applaudissement là? Oui, on peut faire un petit applaudissement pour Isabelle. Yes, happy birthday là aujourd'hui. Donc c'est Marie-Danie Lafleur du côté de Grand B. Et également des bisous à mes petits loulous d'amour. Merci. Et puis bah, nous aussi, on vous embrasse très très fort. On me dit également coucou Tatilou, salut, bon dimanche à toi. Et puis bah coucou à toute la famille. Gobigadou, également la famille Sheik. C'est bisous doux. C'est Nancy qui est avec nous, à qui aussi on envoie de gros bisous. Et merci comme toujours d'être au rendez-vous là aujourd'hui. On me demande coucou Lou, ça va? Très bien, et ben oui, on est ravis. Bon dimanche à toi, c'est Christelle. Coucou Christelle, j'espère que tu vas bien aussi avec les enfants, à la maison. Là, peut-être une petite tasse de thé tout à l'heure, pourquoi pas, avec plaisir. En tout cas, et Christelle, vous, la famille, on vous embrasse très très fort. Et merci, comme toujours, prends nouvelles, ne peux pas t'arraser comme ça. Et comme d'habitude, ça fait toujours plaisir. Ed Sheeran prend le relais en musique, en mode Badabits. Let's go.

Julien pour vous sur Radio One, Ed Sheeran avec ses Bad Habits pour vous. Un titre efficace hein, qu'on adore d'ailleurs, ultra accrocheur dans votre brunch musical. Merci d'être avec nous. Et puis bah oui, vos messages et les coucous doux comme toujours. Il y a Dominique du côté de Queen Victoria. Bon après-midi Tatilou. Salut, salut, merci beaucoup pour ce magnifique. Alors là c'était un peu plus tôt, hein, oui, lors de la première heure. La vie en rose d'Edith Piaf en mode Zouk Love. Les grands esprits se rencontrent, n'est-ce pas? Justement, c'était la chanson que je voulais écouter. Ah bah écoutez, ça nous a fait plaisir de vous faire plaisir, hein, Dominique, du côté de Queen Victoria ce matin. Et je vous embrasse aussi très très fort. Tatilou et tonton Kinsley, il est parti, hein, donc ça y est. C'est Mamé Prachante qui prend le relais là maintenant. Donc tonton Prachante, ça va, Mamé? Correct, yes, pousse en l'air, comment nous dire. Et là, c'est le message d'Ursula, hein, du côté de la Tour Kenig, qui nous souhaite un très bon dimanche. Et à tout du monde qui m'écoute, nous, là, en ce moment, ça nous fait plaisir. Hein, de gros bisous doux et des bisous fous à vous également pour les messages, les coucous doux, les anniversaires. On prend tout, la totale, 58, 53, 77, 21. Et merci d'ailleurs de poursuivre votre dimanche, là, en ce moment, jusqu'à 15h pour ce brunch musical, même s'il y a encore... Mais attention, il n'y a pas jusqu'à 15h, il y a encore du bon cas. Arrive 15h-18h, il y aura du 100% local pour vous sur Radio One. Et ce soir, à partir de 18h, Mr. Love qui sera au rendez-vous. Ludovic, oui, que vous allez retrouver pour Génération 80-90. Trois cafés gourmands, prends le relais. Pourquoi pas un petit café gourmand aussi, là, à cette heure-ci, ça fait toujours plaisir. Belle invitation au voyage ou encore au partage. On t'emmène, oui, nous aussi, on vous emmène partout avec nous. Vous également, Radio One, votre compagnon, comme toujours sur les routes, au boulot, s'équiper bien de travail, là, en ce moment, ou encore à la plage, à la maison, en cuisine, même au petit coin. Eh ben oui, parce qu'on est là partout avec vous. Allez, trois cafés gourmands sur Radio One.

avons peur, bien sûr. Trois cafés gourmands. Vous êtes ensemble dans votre brunch musical et nous, on est ravis surtout de vous accompagner là aujourd'hui. Quoi que vous fassiez, hein, même si le dimanche, ben voilà, c'est le talé session. C'est-à-dire, on se laisse aller, on se repose et puis ben, on fait le strict minimum. Vous avez raison aussi hein, d'en profiter. Eh ben oui, alors que d'autres, il y en a qui peuvent faire pliage des vêtements. Ah là là, mais quel boulot de ouf. Stéphanie du côté de Vacoa, qui d'ailleurs, j'envoie de gros bisous. Libetiamo, Libécoute Radio, Lynn met tout ce bain d'histoire qui bizarre. Donc les vêtements, bien sûr, à plier. Et elle nous écoute, on l'embrasse et on lui souhaite bon courage. Et allez, mamé et moi, on vous donne un petit coup de main, Stéphanie, hein, psychologiquement, bien sûr. Ben voilà, de gros bisous doux et des bisous fous. Et puis, on me dit aussi bon anniversaire à grand-mère Lisette Tranquille, du côté de Curpipe. Elle fête ses 86 ans, là, aujourd'hui, de la part de ses petits-enfants. Lisette, ben voilà, tranquille, hein. L'expression, ça tombe bien. Donc, 86 ans aujourd'hui, on vous embrasse aussi très très fort. Et puis on me dit, salut Tatilou, donc une chanson. Alors pas de disque à la demande, bien évidemment. Et c'est pour tous les senior citizens comme moi et qui se sentent comme des stars quand ils ou elles chantent au karaoké, meeting, tout ça là. Merci, c'est Marilyn. Ah bah écoutez, je vous promets rien du tout, rien que pour ça là. Je vais essayer de vous faire plaisir, mais voilà. Pas de promesses, hein, attention. Mais en tout cas, le plus important, c'est de passer un coucou pour tous les senior citizens. Merci beaucoup, Marilyn, pour votre message. 58, 53, 77, 21. Après trois cafés gourmands, nous prenons un couteau. Pas n'importe qui couteau, couteau moussana, salana. Aïe. Un petit couteau, coupe gros du rond, là, tu te connais? Ben oui. Laura Beck, boubou, sur Radio One, let's go.

jolie coupe des côtés, hein, ça coûte au moussin, là. En tout cas, le rabec toujours pour nous mettre dans l'ambiance. Et merci d'être avec nous. Et j'envoie aussi de gros bisous. Écoute-nous en ce moment, voiture, Noah également, la petite famille, ses mamans au volant, Wendy. Donc, soyez prudents toujours. Hein. Nous rappelle, 20 points l'année augmentée. Et par rapport à téléphone, au volant, ils sont 3, 5, 5 à 10. Oh mon Dieu, vous autres, faites attention. 3, 5, là, c'était beaucoup même. Maintenant, il vient 5, 10. À cause, ben, du monde qui va comprendre, vous impose de téléphone. Terrible. Parce que maintenant, c'est vrai, hein, il y a eu ce phénomène. Et ça parle presque plus, mais ça envoie des messages. Et ça, qu'est-ce qu'on voit ça partout, à travers l'île. Donc, évitez, justement, de prendre ces points-là. On le rappelle, le téléphone, donc, au volant. Et si je peux conduire, hein, bien sûr, je suis capable d'arrêter de mettre sur le bas-côté pour pouvoir répondre à votre téléphone, bien évidemment. Mais toujours, je mets de petit ban. Pas oublier mettre cette hasard, bien sûr, ce bon signal, plus capable. Et reste en sécurité aussi, c'est aussi important. Hein. C'est par mesure de sécurité, voilà. Donc, les sorties 3, 5 points, ils viennent 5 à 10. Aïe, à cause des cocos piqués. Voilà ce qui arrive. Bon, allez, sinon, on est ravis de vous accompagner. Donc, merci Noah hein, pour le message, bonne route et rentrez bien à la maison. Il y a Vincent qui est avec nous. Coucou, coucou Vincent, j'espère que ça va. La petite famille aussi, branchée Radio One là en ce moment. Donc, de gros bisous doux et des bisous fous à vous tous. Diamond Platinum, ce qui nous dit Happy, of course, we are. Ce morceau de cette chanson, en tout cas, déborde de bonne humeur et c'est pour vous sur Radio One. C'est parti.

so happy à la manière de Diamond Platnumz, c'est pour vous sur Radio 1. Et happy surtout d'être avec vous, un happy Sunday à vous tous. Peut-être que vous venez de vous réveiller, bah voilà. Et vous avez dit, dimanche, non, gros dimanche, oui. On approche de 14h, les amis, hein, donc dans 5 minutes à peu près. Le temps de vous faire l'artiste et Carolina, comme avant, qui reprend aussi, donc cette collaboration qui reprend Edith Piaf, mais à leur sauce. Allez, c'est parti.

6, c'est Caroline pour vous sur Radio One, comme avant et comme toujours, branché Radio One. On se retrouve dans 3 petites minutes pour l'info, le flash, et avec Rebecca François Boncœur. Le temps de vous envoyer un petit clarel en mail, faut non, allez lui dire. Et ben oui, nous on se retrouve de l'autre côté pour la suite de votre brunch musical. Merci encore de votre fidélité et à tout de suite avec le plein de musique. Et ben oui, comme toujours, dans cette belle parenthèse du dimanche. Merci aussi à, et donc à l'équipe qui écoute nous là en ce moment. Alors je vais essayer de retrouver ce message, bien sûr, c'est du live, ben voilà. Donc du côté de Pointe-au-Sable, yes, les peintres au taquet, on vous embrasse très très fort et bon courage.

0: de rester branchés. Ready One, bon dimanche après-midi, il est 14h. L'info le flash avec vous, Rebecca, François Boncœur, bon après-midi.
1: Bon après-midi Tatilou, bon après-midi à tous. Maurice franchit un cap historique en matière de protection de l'environnement. L'écocide est désormais reconnu comme une infraction dans la législation mauricienne. La mesure figure dans l'amendement de la loi sur le blanchiment d'argent qui a modifié l'Environment Act 2024. La loi est déjà entrée en vigueur depuis sa promulgation le 18 avril dernier. Le texte introduit un nouveau chapitre consacré à l'écocide. Désormais, toute personne commettant un acte illégal ou jugé inconsidéré ayant connaissance qu'il existe une forte probabilité de provoquer des dégâts graves à l'environnement pourra être poursuivi. Un habitant de Cité-la-Cure, âgé de 36 ans, se trouve dans un état préoccupant à l'hôpital après avoir été sauvagement agressé vendredi soir. Il se trouvait à son domicile lorsque son beau-frère, un habitant de la même localité, âgé de 28 ans, a fait irruption. Ce dernier s'est emporté et l'a poignardé à l'abdomen après une dispute. La victime a été transportée à l'hôpital le même soir. La police n'a pas encore été en mesure de prendre sa déclaration en raison de son état de santé. Une enquête a été ouverte. Un violent accident est survenu tôt ce matin à Boulay-Blanc, centre de Flaque, impliquant deux automobilistes testés positifs à l'alcool, dont une Française. Une Mazda conduite par un habitant de Flaque venant de Bonne-Mère et se dirigeant vers Flaque a perdu le contrôle. Le conducteur a percuté une voiture de location conduite par une ressortissante française âgée de 21 ans, accompagnée d'une compatriote. Les trois occupants des deux véhicules ont été blessés et transportés à l'hôpital Sage par le personnel du SAMU. Après avoir reçu des soins, la passagère du véhicule de location a été admise en soins intensifs. Son état est préoccupant. Un test d'alcoolémie a été effectué sur les deux conducteurs et s'est révélé positif. Sur le plan international, l'Union européenne enterre la principale législation visant à renforcer la régulation des produits chimiques. Cela fait 6 ans que le règlement REACH, la principale législation de l'Union européenne pour protéger la santé humaine et l'environnement contre les risques des produits chimiques, devait être révisé pour être renforcé. Mais selon le média spécialisé Context et le quotidien Le Monde, cette révision vient d'être abandonnée par la Commission européenne suite notamment au travail des lobbies des industries chimiques. Voilà la fin de ce point info. Merci de l'avoir suivi. La suite, c'est toujours en compagnie de Tatilou.
0: Merci beaucoup, Rebecca. Et l'info revient tout à l'heure à 15h. 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
1: Bah oui, surtout que c'est la dernière heure de ce brunch musical. Mais qu'est-ce que ça a défilé, mais hyper, hyper vite. On continue donc jusqu'à 15h. Et merci. Un petit thé s'impose là, hein, n'est-ce pas? Et bah oui. Donc, restons dans la belle sélection musicale, comme toujours.

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1: Au maximum, donc pour poursuivre, la troisième heure, Tati Lou, toujours au micro, immense merci aussi à Mamé Prachante, il est là dans la place, il y a Mamé Prachante à la réalisation, et merci à vous tous, là vous aussi, branchez Radio 1, vous avez les coucous doux avec plaisir, ça se passe via le WhatsApp de Radio 1, le 58 53 77 21, donc merci de votre fidélité, de votre présence, chaque dimanche, vous êtes ici, chez vous, dans cette bulle musicale, ben voilà, rempli de good vibes, on est d'accord. Bon, et à venir en musique, il y aura du Ben l'Oncle Soul, oui, allez, on va se faire un petit coup de Soulman, le groupe Magic, les Canadiens de Magic avec Kiss Me, on vous envoie de gros bisous, et puis ben, pour démarrer, il va fêter son anniversaire demain. 74 ans demain pour ce grand monsieur de la chanson française. Lui d'ailleurs, il va aussi célèbre d'ailleurs cette année ses 50 ans de carrière d'une manière générale. L'Ifek Maoyé, enfin voilà, ça fait que même si ça date de quoi, 2024, rien que ça. Et sa compagne s'appelle Cerise. C'est sucré tout ça, hein, on est d'accord. Je vous parle en fait du chanteur Renaud. Oui, il va fêter ses 74 ans, donc pourquoi pas pour reprendre cette troisième heure, une chanson forte, émouvante, qu'on adore, les blessures un peu du monde, avec beaucoup, beaucoup, beaucoup d'humanité, vous me voyez venir, c'est le duo Renaud-Axel Red qui reste particulièrement et touchant par rapport à ce duo et qu'on adore. Manhattan Kaboul pour vous sur Radio 1, ça marque même les tout débuts de Radio 1, il y a 24 ans de cela, et c'est comme ça qu'on ouvre cette troisième heure de votre brunch musical, c'est parti.

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Loin de là, yes, c'est Ben, l'oncle Soul, à l'instant, façon Soulman pour vous sur Radio 1, et dire que ça fait 16 ans, là, pour ce banger qu'on adore. Et comme toujours, à la hommage, bien sûr, à la Soul Music sur Radio 1, rempli d'élégance et de groove. Impossible hein, de résister, même si on chante mal, et on s'en fout, c'est dimanche. Bah oui. Bon, allez, merci d'être avec nous, vos messages également, 58, 53, 77, 21, on me dit coucou Tatilou, et puis toute l'équipe, pour Annabelle, qui va fêter son anniversaire mercredi. Nous lui souhaitons tout le bonheur, une bonne santé de la part de sa moitié Bastien, les familles, la douceur de Château Bénard, Esbendoua, Valaïdon, Bru et Grimont de Rivière des Anguilles. Bisous doux et bisous fous. C'est Jocelyne, coucou ma Jocelyne, j'espère que vous allez bien. Et puis il y a Micheline aussi avec nous, Micheline qui nous envoie bel après-midi tout le monde, coucou ma Tatilou et ma méprachante, bien sûr c'est Micheline, ça va, excellent dimanche à vous, dédicace et joyeux anniversaire à la belle Sophie Jean-Pierre, 18 ans aujourd'hui, happy birthday. Oui, je vais demander à ma méprachante si on peut envoyer un petit applaudissement birthday à l'occasion des 18 ans de Sophie Jean-Pierre. Ben voilà, happy birthday, nos félicitations également à ses parents Vanessa et Michel, sa sœur Émilie, ses grands-parents Francis et Georgette de Margravier, et félicitations également 38 ans de force policière à Clancy, bien aimé, coucou à sa chérie Marie-Ange du côté de Saint-Pierre, aussi des bisous doux à tout le monde, à mon chéri Régis, à toi Tatilou, des bisous doux et des bisous fous, et c'est Micheline comme toujours du côté de Bobassin qui veut dire nous cheers et chin chin. Ben oui, chin chin, profitez-en surtout. Et puis, alors, là, on m'a envoyé, bonjour l'équipe, salut, salut, au menu, un salmi, benitier, achor, riz, maman, et riz blanc, voilà, caripoule, lentille noire, après pour le goûter, petit brioche, chocolat fait maison, maman. Et là, c'est de la part de Pris, du côté de Goodlands, coucou Pris, mais ça a l'air très bon tout ça, bonne dégustation à vous, et profitez surtout de votre dimanche. Le retour de la musique. On va vous caler du Exotical Groove parce que voilà, il y a ce message. On me demande, s'il te plaît, un petit Sega pour la fête des mères en Suisse aujourd'hui. Ouais, voilà, parce que c'est le mois même spécial maman. Donc, c'est la fête des mères aujourd'hui en Suisse de la part de Marie-Ange Ravloli du côté de Genève, Suisse. Merci beaucoup. Merci à vous surtout de vous caler Radio One. Et pourquoi pas, on vous propose surtout et on vous prend bien sûr dans le groove et la belle revisite tropicale du classique d'Edith Piaf, toujours. Hein, et avec les couleurs ensoleillées d'Exotical Groove. La vie en rose, et c'est pour vous et à toutes les mamounettes du côté de la Suisse là aujourd'hui qui nous écoutent. Bonne fête à vous, et c'est pour vous sur Radio 1, c'est parti.

0: à l'instant de la chanteuse Sabrina Carpenter. Et ben oui, qu'on adore pour vous sur Radio One. Et en plus, vous savez quoi, la chanteuse Sabrina Carpenter, donc dans cette, on va dire cette pop moderne, est tellement, tellement raffinée. Elle est d'ailleurs l'une des artistes les plus en vue du moment depuis l'année dernière. Elle apporte ici beaucoup de légèreté. Permettez-moi, pourquoi pas. Et demain, elle fêtera ses 27 ans. Là, d'où le petit clin d'œil là ce matin. Ben oui, on prend et on va dire 24 heures d'avance pour souhaiter un joyeux anniversaire à Sabrina Carpenter. Bad Chem, Bad Chemistry surtout pour le titre là en ce moment. Et puis bah, vos messages aussi. Branchez Radio One. Coucou, salut tout le monde. On me dit salut Louane, bon dimanche à toi et à toute l'île Maurice. Ben voilà, c'est Enrico qui est avec nous du côté de Melbourne. Comme toujours, il prend son temps, il nous envoie son petit message. Et merci à vous tous. Oui, d'ici et d'ailleurs, la diaspora même nous embrasse tout bien bien fort. Et puis bah, on est ravis de vous retrouver. J'envoie de gros bisous à Roselyne et qui nous souhaite, bah écoutez, bonne continuation. Merci beaucoup. Et on prend tout, hein, la pêche, la banane, le kiwi, yes, nous fait une super et salade de fruits, n'est-ce pas? Comme il se doit, c'est dimanche et on se fait plaisir. On est ensemble avec vous, Roselyne. Je vous embrasse très très fort et je vous souhaite un très bon dimanche et puis bah d'ores et déjà une belle semaine branchée Radio One. Coucou Tatilou et toute l'équipe. Pensée spéciale à ma famille, donc à la famille Silvio, sans oublier ma cousine. Zina et Berthelot du côté de Poudre d'Or, de Heidi et Ophélie du côté de Quatre-Bornes. Merci et belle après-midi et belle semaine surtout avec des bisous doux et des bisous fous. Merci aussi à vous de votre fidélité. On vous embrasse également très très fort. Le retour de la musique après la courte pause pub. On va se poser avec Jason Ira. Authentic Groove, oui, la famille. Nous savons que vous êtes avec nous. Là, vous faites partie de la famille Radio One. Merci de votre fidélité. Et ouais, voilà, on va célébrer surtout les liens familiaux, les moments partagés. C'est un thème là, perfecto pour ce dimanche. Donc, on vous cale ce qu'il faut et on se dit à tout de suite sur Radio One. Vous avez un coucou doux avec plaisir. Je vais vous lire au 58 53 77 21 parce que voilà, on se dirige d'ores et déjà vers la dernière demi de votre brunch musical. C'est incroyable comme ça défile hyper hyper vite. Donc faites vite pour les coucou doux, le 58 53 77 21. À tout de suite avec Jason Ira et Authentic Groove bien sûr, la famille, et merci de votre fidélité.
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Antigove, la famille, et ben oui, bienvenue d'ailleurs, hein, si vous venez de vous brancher la Radio One dans ce brunch musical pour les dernières 25 minutes que nous avons j'ai le plaisir de partager avec vous, bien sûr, et Mamé Prachante à la réalisation, Tati Lou dans la place et vos messages également au 58 53 77 21. Bon et magnifique week-end à vous tous, merci beaucoup, c'est très gentil, et à toute l'équipe, donc coucou pour Denager, Rome, Nicolas, Sarah, Jane, Alvigno, Ronaldinho, Ronaldo, Shannon, Beyoncé, Diana, de la part de Jean, du côté de Forest Side, merci beaucoup pour vos messages et de passer par là, bien sûr, pour les coucou doux. Et puis bah salut Tatilou, je voudrais souhaiter un joyeux anniversaire à mon petit-fils William. William fête ses 21 ans, c'est aujourd'hui son anniversaire, si c'est le cas, bah happy birthday. Et puis bah oui, William, 21 ans. Nos meilleurs vœux et surtout le meilleur dans ses études. Mon Will, mémé, te fait de gros bisous. Papa, Eric aussi, maman Nathalie, la petite sœur, Shania. Et tu t'embrasses très très fort. Merci Tati Lou et bon dimanche à vous. Et c'est Marie-France hein, du côté de Cœur Pipe. Coucou Marie-France, j'espère que vous allez bien. En tout cas, je vous embrasse très très fort. Et puis, ben, encore une fois, joyeux anniversaire à William pour ses 21 ans là aujourd'hui. Le retour de la musique. Allez, on continue sur le flot d'amour. Patrick Fiori prend le relais. On se love. Et c'est pour vous sur Radio One.

0: Hop là! Eh ben oui, yes! Ah là là là, la langue trouvée tellement que moi j'avais santé. Du coup, on oublie que la musique se terminait. Merci en tout cas d'être avec nous. Yes, aïe! Au 58, 53, 77, 21 pour les dernières petites minutes. Bon dimanche à vous tous! Jolie Ségaba, l'impédia, merci Tartilou. C'est Margaret. Margaret, bah écoutez, du moment que ça vous a fait plaisir, on est ravis aussi. Qui Ségaba, ça me parconnait, hein, mais en tout cas, on vous embrasse très très fort. Dédicace comme toujours. Excusez-moi, voilà. Dédicace comme toujours à ma belle-mère Nicole et ma belle-sœur Véronique qui nous écoute en ce moment. Coucou Nicole, coucou Véronique et à toi aussi, merci beaucoup. Je t'embrasse aussi très fort, un plaisir. Merci d'être au rendez-vous. Et bah oui, comme toujours et surtout les vendredis pour le live TikTok et les dimanches. Ah, thank you so much, ça me touche énormément. C'est Samantha du côté de Curpip à qui j'envoie de gros bisous et des bisous fou. Et puis bah oui, je vous souhaite d'ores et déjà une très très belle semaine branchée Radio One, les amis. Alors, ce qu'on va faire, nous allons marquer une courte pause pub et juste après, on va se faire un petit coup de Onda au stress à la manière de Kenji Girac. Lui, sa reprise, bien sûr, un peu à sa sauce gitane, bien évidemment. Et puis, j'embrasse aussi Stéphanie du côté de. Oh, bravo! On peut envoyer des applaudissements à Stéphanie parce qu'il y a eu beaucoup de vêtements, hein, quand même. 3 paniers de linge, c'est énorme. Stéphanie! You made it. Ah ben voilà, maintenant on peut chiller, on peut chillax comme il se doit. Et pour profiter de ce dimanche après-midi. 14h45, courte pause pub, Kenji Girac, Undo Stress, et on se retrouve dans quelques instants, à tout de suite.
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Oh, il avait l'oreille. Yes, c'est comme on les aime. Une dose stress à l'instant pour vous sur Radio One. Et alors, Margaret qui me précise, c'était le Sega la reprise, La Vie en Rose, Exotical Groove. Bah maintenant, on sait. Bah oui, Margaret, merci pour la précision. On vous embrasse également très fort. Coucou Tatilou, je demande la prochaine chanson pour mon neveu Christophe. Christophe fête son anniversaire aujourd'hui. Happy birthday à Christophe! Ah ben voilà! Allez, on l'embrasse très très fort. Donc je lui souhaite tous mes vœux de bonheur de la part de Janine du côté de Sainte-Croix. Merci, des bisous doux et des bisous fous à vous également. Et puis bah merci aussi de prendre le temps là, de nous envoyer vos messages, de nous faire un petit coucou doux. Ça fait toujours plaisir. Rick Hassani, Denzel, on vous cale ce qu'il faut. Et bah oui, et avant bien sûr de vous dire bye bye. On envoie ça, Prachante, mamé, s'il vous plaît, dans la place. L'orgueil d'hier.

Jingle à l'instant pour vous sur Radio One. Et ben voilà, écoutez, pour les dernières petites minutes, un dernier virage, yes, dans ce brunch musical ensemble avec vous. Merci à vous tous d'avoir été des nôtres, d'avoir passé ce moment magique avec nous. Passez une excellente fin de dimanche à vous tous, remplis de joie et de bonne humeur, bien sûr. Parce que voilà, on va boucler ce brunch musical très très sucré. On est, moi personnellement, j'étais ravie bien sûr de partager ce pur moment de bonheur avec vous. Comme toujours, un réel plaisir de vous avoir accompagné pendant ces 3 heures. Merci, immense merci à Mame Prashant. Yes, il est là, il reste avec vous, hein, bien évidemment, parce qu'il y aura du Zoué Salah Music 100% local qui arrive à partir de 15h après le flash présenté par Emily Rengaineuf. Puis, Mr. Love, il sera au rendez-vous Ludovic. Yes, à partir de 18h pour Génération 80-90. Moi, je vous donne rendez-vous demain matin pour le meilleur des réveils. Ce sera à partir de 6h pour votre Wake Up Show. Et soyez au rendez-vous matin bonheur dès 5h avec une voix. Et une nouvelle voix, voilà. Enfin, une nouvelle voix. Une voix que vous connaissez déjà, mais qui sera là avec vous dorénavant à partir de 5h. J'en dis pas plus, donc rendez-vous demain matin. Merci de votre fidélité. De gros bisous doux et des bisous fous. Là, on va boucler avec Dany Briand en mode ah là là, la bohème. Et bah oui, et juste après, avec un peu de temps, Janet Jackson, Daddy Yankee pour vous avec Made for Now. Bon dimanche et belle semaine.

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2: Joyeux dimanche à l'écoute de Radio One, il est 15h. Le Flash Info avec vous, Émilie Rengainaf. Bon après-midi.
3: Bon après-midi, Luana, bon après-midi à tous. Un ressortissant rwandais de 29 ans a été arrêté la nuit dernière à Gambé pour séjour illégal à Maurice à la suite d'une intervention policière dans une affaire d'agression présumée sur sa compagne. Lors d'une descente dans leur domicile situé sur Coastal Road, la jeune femme âgée de 26 ans a identifié son compagnon comme l'auteur des faits. L'homme, identifié comme Tuyisenge Asuman, a été interpellé, puis conduit au poste de police de Gambé. Selon le passeport and immigration office, il serait resté dans le pays après l'expiration de son visa touristique arrivé en février 2023. Il est détenu en attendant sa comparution. Une touriste française de 22 ans se trouve dans un état sérieux après un accident de la route survenu hier soir à Boulay-Blanc-Flac. Elle a été admise en soins intensifs à l'hôpital Sage. Elle voyageait à bord d'une voiture de location conduite par une compatriote de 21 ans. Selon la police, une Mazda conduite par un habitant de Saint-Rémy, âgé de 26 ans, aurait perdu le contrôle de son véhicule avant d'entrer en collision frontale avec la voiture de location. Un troisième véhicule stationné a aussi été endommagé. Les blessés ont été transportés par le SAMU. Le conducteur mauricien était en état d'ébriété. La mairie de Port-Louis viendra en aide aux victimes de l'incendie survenu au Victoria Urban Terminal le samedi 28 mars qui a causé d'importants dégâts matériels selon Haider Rahman, président de la Victoria Urban Terminal Stallholders Association. Une aide financière sera accordée à 4 locataires d'étals directement touchés par les flammes ainsi qu'à 5 autres commerçants dont les marchandises ont été endommagées par la fumée et de l'eau. Cette décision a été annoncée lors d'une réunion tenue en début de semaine entre la mairie et l'association. Haider Rahman se dit confiant d'une collaboration avec le ministère de la Sécurité sociale pour soutenir les sinistrés et faciliter leur relance économique. Et puis le risque de propagation de l'antivirus à l'échelle mondiale est jugé absolument faible par l'OMS après un foyer détecté à bord du navire de croisière MV Onius. 3 passagers sont décédés et l'organisation recense 5 cas confirmés et 3 suspects. Selon Christian Lindmer, un porte-parole de l'OMS, le virus est dangereux uniquement pour les personnes infectées et ne se transmet pas facilement. Un contact très étroit est nécessaire, contrairement à la rougeole ou au Covid-19. Une test de KLM exposée a été testée négative. Le navire parti d'Ushuaïa se dirige vers Tenerife où il est attendu dimanche prochain. C'est la fin de ce flash. Merci de l'avoir écouté. À venir, The Salam Music.
2: Merci Émilie et rendez-vous tout à l'heure.
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0: êtes bien branchés, Radio 1, et merci de votre fidélité. Il est 16h. Le grand journal avec vous, Émilie Rengainaf. Bon après-midi.
1: Bon après-midi, Loana. Bon après-midi à tous.
0: Émilie, vous démarrez avec les titres.
1: Plus de 6 450 amendes enregistrées depuis l'entrée en vigueur du permis à points. Le téléphone au volant reste l'infraction la plus fréquente. Malgré le système, la route continue de coûter des points et parfois bien plus. Grave accident à Flac hier soir, une touriste française en soins intensifs. Le conducteur mauricien contrôlé positif avec 98 microgrammes d'alcool dans le souffle. Un Rwandais arrêté à Granby pour séjour illégal après une plainte pour agression sur sa compagne. Le suspect est arrivé en 2023 avec un visa touristique. La plage de Tamarin grignotée par la mer, des experts doivent être recrutés pour proposer des solutions durables selon Rajesh Bhagwan. Maurice considère désormais les atteintes graves à l'environnement comme un crime. Amende lourde, peine de prison et réparation obligatoire. La destruction de la nature entre dans le champ du pénal renforcé. Et à l'étranger, Emmanuel Macron attendu au Kenya ce dimanche, l'emblème de sa relation refondée à l'Afrique. Depuis l'entrée en vigueur du permis à points le 31 janvier, la police a déjà délivré plus de 6450 contraventions selon les dernières données de la Traffic Management and Road Safety Unit. Un rapport présenté vendredi au Conseil des ministres indique aussi une certaine stabilisation des indicateurs de sécurité routière, laissant penser à un changement progressif de comportement chez les automobilistes et motocyclistes. Malgré cela, les principales infractions restent l'usage du téléphone au volant et l'excès de vitesse qui continue de faire l'objet de nombreuses sanctions sur les routes du pays. Le point avec Emmanuel Hidou.
2: Même si les indicateurs se sont stabilisés concernant les infractions routières, à ce jour, le pays compte plus d'une cinquantaine de décès sur nos routes. Les autorités notent qu'avec l'entrée en vigueur du permis à points, plus de 6450 contraventions ont été dressées, dont 17% concernent principalement l'usage du portable au volant. Pire encore, selon les retours de la police, le délit consistant à taper un message sur son téléphone au volant ou à moto est devenu récurrent. Ainsi, le Conseil des ministres a demandé au State Law Office de prévoir des dispositions afin d'amender le troisième schedule des règlements du permis à points pour augmenter les déductions de points liées à l'infraction d'usage du portable au volant ou à moto. Le niveau de décompte des points passera de 3 à 6 points à 5 à 10 points. Les nouveaux règlements entreront bientôt en vigueur. D'autre part, les autorités jugent que le fait de taper un message tout en conduisant est un comportement à risque ayant causé des accidents mortels sur nos routes. Pour conclure, un rapport trimestriel sera publié sur l'impact du permis à points sur la sécurité routière.
1: Une touriste française de 22 ans se trouve dans un état sérieux après un grave accident de la route survenu hier soir à Boulay-Blanc-Flac. Admise en soins intensifs à l'hôpital Sage, elle voyageait à bord d'une voiture de location conduite par une autre ressortissante française âgée de 21 ans. Selon les premières informations de la police, une voiture conduite par un habitant de Saint-Rémy âgé de 26 ans circulait en direction de Flac lorsque le conducteur aurait perdu le contrôle du véhicule avant de percuter la voiture de location venant en sens inverse. Une troisième voiture stationnée près d'un commerce a également été légèrement endommagée. Les trois blessés ont été transportés à l'hôpital par le SAMU. Un alcotest pratiqué sur le conducteur mauricien s'est révélé positif. Il avait 98 microgrammes d'alcool dans le souffle. Un ressortissant rwandais de 29 ans a été arrêté dans la nuit de samedi à dimanche à Granby pour séjour illégal à Maurice à la suite d'une intervention policière liée à une affaire d'agression présumée sur sa compagne lors d'une descente à leur domicile. La femme, âgée de 26 ans, a identifié son compagnon comme l'auteur de l'agression. L'homme, identifié comme Tui Senge Asuman, a été interpellé puis conduit au poste de police de Granby pour les besoins de l'enquête. D'après le Passport and Immigration Office, le suspect séjournerait illégalement dans l'île. Arrivé à Maurice le 10 février 2023 avec un visa touristique de 30 jours, il ne l'aurait pas renouvelé. Il est actuellement détenu au poste de police de Rivière-du-Rempart en attendant sa comparution en cours. Un habitant de Cité-la-Cure, âgé de 36 ans, se trouve dans un état préoccupant à l'hôpital après avoir été violemment agressé vendredi soir. Selon les premières informations, il se trouvait à son domicile lorsque son beau-frère, un habitant de la même localité, âgé de 28 ans, s'y est introduit. Une dispute aurait éclaté entre les deux hommes avant que le suspect ne s'emporte et ne poignarde la victime à l'abdomen. Grièvement blessé, l'homme a été transporté d'urgence à l'hôpital le même soir. En raison de son état de santé, la police n'a pas encore pu recueillir sa déposition. Une enquête a été ouverte. La mairie de Port-Louis viendra en aide aux victimes de l'incendie survenu au Victoria Urban Terminal le samedi 28 mars dernier. Selon Aide

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1: Mettre la tête ensemble pour venir en aide à ces 4 personnes qui finissent perdre du tout là. Et en même temps, il y en a 5 marchands qui viennent de demander si une perdue en partie avec de l'eau, un habit, tout ça là. Mais nous finissons prendre note qui le conseil cale de l'avant et qui d'ici sous peu, mon capable de dire où, a une décision pour tomber contre le conseil pour venir en aide avec une aide financière. Je ne sais pas qui montant, mais le président du comité finira sur moi qui je vais travailler de près et qui je vais venir en aide pour capable de soulager sa manie du monde qui est victime après sa grand incendie au
2: La plage de Tamarin est confrontée à un phénomène d'érosion jugé préoccupant selon le ministre de l'Environnement. La situation est pour l'instant sous contrôle, mais elle nécessite un suivi constant. Des démarches sont en cours pour recruter des experts afin d'identifier des solutions durables. Tamarin figure désormais parmi les 25 sites côtiers prioritaires, suivis de près à Maurice. Rajesh Bhagwan rappelle que les plages du pays restent fragiles face à l'érosion. Le financement est considéré comme un élément essentiel pour mettre en œuvre des actions efficaces sur le long terme. Des recommandations seront également formulées afin de permettre à la Beach Authority de disposer des moyens nécessaires pour l'entretien et l'amélioration des infrastructures côtières. Rajesh Bhagwan en parle au micro de Vince Bryan.
3: Le littoral qui est bien sensible, qui demande beaucoup de pression, qui demande beaucoup d'investissement, et avant de prendre une décision, consulter le comité, à essayer d'un comité avec qui nous travaillons, et qui guette plus souvent de problèmes que, par contre, Tamarin, il est parti de faire la ligne 25 ans, et là, il a tout ça dedans. Et c'est pour ça qu'il nous vient faire appel à la banque professionnelle. Le plus important, c'est le financement. Là, actuellement, avec le financement qu'il y a, pour ça, déjà, nous peut faire à 3 bis. Donc, il n'est pas suffisant, ça. Je ne suis pas capable de dépenser des millions ailleurs, mais nous pensons, moi, pour faire recommandation, pour éviter, malgré les difficultés, qu'il y ait une politique un petit peu plus casse, pour capable de plus aménité, de nos responsabilités.
2: Maurice qui franchit une étape importante dans la protection de l'environnement avec l'introduction de l'écocide dans sa législation. Concrètement, les atteintes graves et volontaires à l'environnement peuvent désormais être considérées comme une infraction. Cette mesure a été intégrée à travers un amendement à la loi sur le blanchiment d'argent qui a aussi modifié l'Environment Act de 2024. Elle est déjà en vigueur depuis sa promulgation le 18 avril. Ce changement renforce le cadre légal pour mieux protéger la nature contre les dommages importants. Il s'inscrit également dans les engagements pris dans le manifeste électoral de l'Alliance du changement en 2024 qui prévoit un durcissement des lois environnementales. Ashley Victor, Rodney Pierre-Louis.
4: Le texte introduit un nouveau chapitre consacré à l'écocide. Désormais, toute personne commettant un acte illégal est jugée inconsidérée. En ayant connaissance qu'il existe une forte probabilité de provoquer des dégâts graves à l'environnement, pourra être poursuivi. La loi prévoit des sanctions sévères. Les contrevenants risquent des amendes proportionnelles à la gravité des dommages causés, ainsi qu'une peine pouvant aller jusqu'à 10 ans de servitude pénale. Ceux qui encouragent, facilitent ou participent à un acte d'écocide sont également passibles de poursuites. Le texte définit aussi plusieurs notions clés, notamment les dommages graves, durable ou étendu. Il prévoit par ailleurs des mesures additionnelles comme l'obligation de restaurer l'environnement, le paiement de compensations financières, le retrait de permis ou encore l'exclusion des appels d'offres publics. L'État pourra également récupérer auprès des responsables les frais engagés pour les opérations de nettoyage, les études d'impact et les mesures de réparation environnementale.
2: Tout à fait autre chose. Maurice veut renforcer ses relations commerciales avec l'Afrique de l'Est afin de développer une chaîne d'approvisionnement régionale. Cette initiative est portée par l'Economic Development Board. Son directeur Girish Bhaktawansing revient d'une mission récente en Tanzanie, au Rwanda et au Kenya, accompagné de représentants de 25 entreprises mauriciennes. Selon lui, la région affiche une croissance économique d'environ 5 à 6 % et offre de réelles opportunités d'investissement. Cette démarche vise à encourager les partenariats commerciaux et à renforcer les échanges entre Maurice et les pays de l'Afrique de l'Est. Girish Bhaktawansing au micro de Vijayana Yasami.
5: L'événement est bien passé. Cela cadre bien dans une stratégie qui nous est en ordre. Il s'est diversifié depuis bas de marché traditionnel et aussi mettre beaucoup d'efforts sur le marché régional. C'est pourquoi tous nos bons opérateurs qui nous accompagnent, non seulement je gagne un bon contact, et aussi je gagne une discussion pour d'autres formes de partenariat qui est capable de faire avec l'Afrique et surtout qu'il en phase aujourd'hui mettre beaucoup sur un produit made in Africa. Donc le suivi.

0: qui est important. Et tout ceci ensemble, nous construisons un regional supply chain.
1: Nous restons sur le continent pour la page internationale. Ce sera après la pause pub, il est 16h11.
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1: Emmanuel Macron se rend ce dimanche au Kenya, pays anglophone qu'il considère comme emblématique d'une relation refondée entre la France et l'Afrique. Ce déplacement s'inscrit dans une tournée africaine entamée en Égypte. Au deuxième jour de son voyage, le président français quittera Alexandrie, où il a inauguré le nouveau campus de l'Université Senghor de la Francophonie pour rejoindre Nairobi. Il doit y rencontrer son homologue William Ruto pour un tête-à-tête suivi d'une conférence de presse ainsi que la signature d'accord entre entreprises françaises et kenyanes. L'Élysée souligne le renforcement des relations économiques avec environ 140 entreprises françaises présentes au Kenya contre une trentaine il y a 15 ans. Les premières évacuations des près de 150 passagers et membres d'équipage du navire de croisière MV Ondios ont débuté ce dimanche dans le port de Tenerife aux Canaries après la détection d'un foyer d'antivirus. L'opération qui doit se poursuivre jusqu'à lundi vise à organiser le rapatriement progressif. Le navire est arrivé vers 7 heures au port de Granadilla de La Bona. Les autorités sanitaires espagnoles sont montées à bord pour effectuer des examens médicaux. Selon la ministre de la Santé, tous les occupants sont asymptomatiques. Au total, plus d'une centaine de personnes doivent être transférées par groupe vers l'aéroport de Tenerife Sud pour être ensuite rapatriées. L'OMS recense 6 cas confirmés et 3 décès. Et puis les festivités entourant le concours Eurovision de la chanson débutent ce dimanche à Vienne et se poursuivront jusqu'à la finale du 16 mai avec la présence de milliers de fans venus du monde entier malgré un appel au boycott lié à la participation d'Israël. La capitale autrichienne accueille la 70e édition du télécrochet le plus suivi au monde et a prévu de nombreux événements pour les touristes et les habitants. Dans l'après-midi, un défilé de 35 délégations participantes est organisé lors d'une cérémonie d'ouverture prévue à partir de 14 heures locales. Le programme inclut également des projections retraçant les moments marquants des 7 dernières décennies. L'événement attire aujourd'hui plus de 170 millions de téléspectateurs dans le monde. L'Eurovision qui referme cette édition, merci de l'avoir écouté. Je vous retrouve à 17h.
4: Merci Émilie et rendez-vous tout à l'heure à 17h.

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5: Bonne écoute, bon dimanche, 16h30.
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2: 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Il est 17h. Le Flash Info avec vous, Émilie Rengainaf. Bon après-midi.
3: Bon après-midi, Luana. Bon après-midi à tous. Depuis l'entrée en vigueur du permis à points le 31 janvier, la police a déjà délivré plus de 6450 contraventions selon les dernières données de la Traffic Management and Road Safety Unit. Un rapport présenté vendredi au Conseil des ministres indique aussi une certaine stabilisation des indicateurs de sécurité routière, laissant penser à un changement progressif de comportement chez les automobilistes et motocyclistes. Malgré cela, les principales infractions restent l'usage du téléphone au volant et les excès de vitesse qui continuent de faire l'objet de nombreuses sanctions sur les routes du pays. Une touriste française de 22 ans se trouve dans un état sérieux après un accident survenu hier soir à Boulay-Blanc-Flac. Elle a été admise en soins intensifs à l'hôpital Sage. Elle voyageait à bord d'une voiture de location conduite par une autre Française âgée de 21 ans. Selon la police, une voiture conduite par un habitant de Saint-Rémy, âgé de 26 ans, circulait en direction de Flac lorsqu'il aurait perdu le contrôle de son véhicule avant de percuter la voiture de location arrivant en sens inverse. Un troisième véhicule stationné près d'un commerce a également été légèrement endommagé. Les trois blessés ont été transportés à l'hôpital par le SAMU. Un alcotest pratiqué sur le conducteur mauricien s'est révélé positif avec 98 microgrammes d'alcool dans le souffle. La mairie de Port-Louis viendra en aide aux victimes de l'incendie survenu au Victoria Urban Terminal le samedi 28 mars dernier. Selon Haider Rahman, président de la Victoria Urban Terminal Stallholders Association, la municipalité prévoit d'apporter un soutien financier à 4 locataires d'étal directement touchés par les flammes, ainsi qu'à 5 autres commerçants dont les marchandises ont été endommagées par la fumée et de l'eau. Cette décision a été confirmée lors d'une réunion tenue en début de semaine entre la mairie et l'association. Haider Rahman se dit confiant qu'une collaboration avec le ministère de la Sécurité sociale permettra d'apporter un soutien aux sinistrés et de faciliter la relance de leurs activités commerciales. Maurice veut renforcer ses relations commerciales avec l'Afrique de l'Est afin de développer une chaîne d'approvisionnement régionale. Cette initiative est portée par l'Economic Development Board. Son directeur, Girish Bhaktawansing, revient d'une mission récente en Tanzanie, au Rwanda et au Kenya, accompagné de représentants de 25 entreprises mauriciennes. Selon lui, la région affiche une croissance économique d'environ 5 à 6 % et offre de réelles opportunités d'investissement. Cette démarche vise à encourager les partenariats commerciaux et à renforcer les échanges entre Maurice et les pays de l'Afrique de l'Est. Et puis les Émirats Arabes Unis ont annoncé avoir intercepté 2 drones iraniens malgré le fragile cessez-le-feu en vigueur depuis le 8 avril dans le conflit au Moyen-Orient. Selon le ministère de la Défense, les systèmes de défense aérienne ont neutralisé les appareils lancés depuis l'Iran. Dans le même temps, les tensions restent vives dans la région. Un responsable de la Commission de sécurité nationale du Parlement iranien a averti les États-Unis contre toute attaque dans le Golfe, affirmant que la retenue est terminée. Il a menacé de riposte contre les navires et bases américaines et le Qatar qui met en garde contre une aggravation de la crise dans le détroit d'Ormuz. C'est la fin de ce flash. Merci de l'avoir écouté. Restez des nôtres. Je vous retrouve pour le journal des sports.
2: Merci Émilie. Rendez-vous tout à l'heure, 18h. 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
2: Nous démarrons avec le football local. La finale de la MFA Cup se dispute actuellement au complexe sportif de Côte d'Or. Le tenant du titre, la Cure Waves, affronte la SPL 2000 qui tente de se relancer après une saison difficile et de retrouver de meilleures sensations. On enchaîne avec le championnat d'Afrique en Algérie. Maurice décroche la médaille d'argent grâce à la belle performance du nageur mauricien Bradley Vincent. Il s'incline de peu dans une finale très serrée terminant en 22 secondes et 30 centièmes, juste derrière l'Égyptien Abdelrahman Sameh, médaillé d'or. En Première Ligue, la lutte pour le titre reste très serrée. Manchester City s'est imposé avec autorité face à Brentford sur le score de 3-0 grâce à des réalisations de Jérémy Dorgu, Erling Haaland et Omar Marmouche. Les Citizens restent ainsi au contact du leader Arsenal dans la course-titre. Dans ce contexte tendu de fin de saison, l'entraîneur Pep

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1: Na européen, plusieurs affiches ont animé les terrains ce week-end. En Liga espagnole, le Celta Vigo a créé la surprise en s'imposant face à l'Atlético de Madrid sur le score de 1-0. Dans la continuité de cette journée riche en rebondissements, la Real Sociedad et le Real Betis se sont quittés sur un match nul spectaculaire, 2-2. Par ailleurs, grâce à sa victoire obtenue hier, le FC Séville prend un peu d'air au classement et respire davantage dans la lutte pour le maintien et les places intermédiaires. En perspective de cette journée dominicale, le grand choc du 10 mai en Liga opposera le FC Barcelone au Real Madrid dans un classico très attendu, un match crucial dans la course titre. À l'approche de cette affiche, l'entraîneur du FC Barcelone, Hansi Flick, a insisté en conférence de presse sur l'importance de la rencontre et la concentration maximale nécessaire pour aborder ce type de duel.
2: We played a fantastic season as a team, and this is what I want to see for also tomorrow in the Clásico. I know the intention is very high. Everyone wants to see it. I think it's the best what the Spanish League and La Liga can offer, and it's fantastic, this game. Everyone in the whole world about that. But at the end, it's about us. So we want to play our game. We want to play our style. We want to play as a team, as a unit, and this is what I want to see tomorrow from my team. Nothing else.
1: Et en Ligue 1, en France, 8 rencontres sont au programme à 23h ce soir. Parmi ces affiches, la rencontre entre le Paris Saint-Germain, leader du classement, et Brest retient particulièrement l'attention. Dans un championnat désormais en phase décisive, ce duel pourrait peser lourd dans la course au titre. En cas de victoire, le PSG ferait un grand pas vers le sacre et se rapprocherait encore davantage du titre de champion de France. Voilà ce qui met un point final à ce journal des sports. Merci de l'avoir écouté. Quant à moi, je vous retrouve à 18h.
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0: 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Le journal avec Émilie Ranga. Bonsoir, Émilie.
1: Bonsoir, Ludo. Bonsoir à tous.
0: Et nous démarrons avec les titres.
1: Drame ce dimanche à Petite Rivière. Kurt Ivan Anthony a perdu la vie dans un violent accident de moto. Il avait 20 ans. À Flaky hier soir, une collision a fait 3 blessés, dont une touriste française en soins intensifs. Le conducteur mauricien contrôlé positif avec 98 microgrammes d'alcool dans le souffle. Plus de 6450 amendes enregistrées depuis l'entrée en vigueur du permis à points. Le téléphone au volant reste l'infraction la plus fréquente malgré le système. La route continue de coûter des points et parfois bien plus. La plage de Tamarin, grignotée par la mer, des experts doivent être recrutés pour proposer des solutions durables, selon Rajesh Bhagwan. Navin Ramgoolam s'envole pour le Nairobi, pour le sommet Afrique-France. Ariane Navarmari assure l'intérim à la tête du gouvernement pendant son absence dès ce soir. Et en Inde, Joseph Vijay, star de Bollywood, investit à la tête de l'exécutif de l'État du Tamil Nadu. Fin tragique pour Kurt Ivan Anthony. Ce dimanche, ce motocycliste de 20 ans a perdu la vie après avoir perdu le contrôle de son deux roues près d'une station-service située sur la route principale. Kurt Anthony, habitant de la localité, a été violemment projeté sur l'asphalte. Le choc particulièrement brutal lui a été fatal. Les circonstances exactes de cet accident restent à éclaircir. Une touriste française de 22 ans est dans un état sérieux après un grave accident survenu hier soir à Boulay-Blanc, Flac. Elle a été admise en soins intensifs à l'hôpital Sage. Elle voyageait dans une voiture de location conduite par une compatriote de 21 ans. Selon la police, un automobiliste de 26 ans circulait vers Flac lorsqu'il aurait perdu le contrôle de son véhicule, transformant la route en scène de collision. Le choc a impliqué la voiture de location et endommagé un troisième véhicule stationné près d'un commerce. Les blessés ont été transportés par le SAMU à l'hôpital. Le conducteur mauricien a été testé positif à l'alcool avec 98 microgrammes dans le souffle. Depuis l'entrée en vigueur du permis à points, le 31 janvier, les routes mauriciennes semblent avoir changé de rythme et de règles du jeu. Selon les dernières données de la Traffic Management and Road Safety Unit, la police a déjà dressé plus de 6450 contraventions. Un chiffre qui montre que, sur la route, les faux pas se paient désormais comptant. Un rapport présenté vendredi au Conseil des ministres évoque par ailleurs une certaine stabilisation des indicateurs de sécurité routière, laissant entrevoir un début de virage dans les comportements des automobilistes et motocyclistes. Mais tout n'est pas encore sous contrôle. L'usage du téléphone au volant et les excès de vitesse restent les maîtres du chrono des infractions, continuant d'alimenter un flux constant de sanctions sur les routes du pays. Le point avec Emmanuel Hidou.
2: Même si les indicateurs se sont stabilisés concernant les infractions routières, à ce jour, le pays compte plus d'une cinquantaine de décès sur nos routes. Les autorités notent qu'avec l'entrée en vigueur du permis à points, plus de 6450 contraventions ont été dressées, dont 17% concernent principalement l'usage du portable au volant. Pire encore, selon les retours de la police, le délit consistant à taper un message sur son téléphone au volant ou à moto est devenu récurrent. Ainsi, le Conseil des ministres a demandé au State Law Office de prévoir des dispositions afin d'amender le troisième schedule des règlements du permis à points pour augmenter les déductions de points liées à l'infraction d'usage du portable au volant ou à moto. Le niveau de décompte des points passera de 3 à 6 points à 5 à 10 points. Les nouveaux règlements entreront bientôt en vigueur. D'autre part, les autorités jugent que le fait de taper un message tout en conduisant est un comportement à risque ayant causé des accidents mortels sur nos routes. Pour conclure, un rapport trimestriel sera publié sur l'impact du permis à points sur la sécurité routière.
1: Drame familial à Cité-la-Cure vendredi soir. Un homme de 36 ans a été victime d'une violente agression et se trouve dans un état préoccupant à l'hôpital. Selon la police, il était à son domicile lorsque son beau-frère, âgé de 28 ans et habitant la même localité, s'y serait introduit. Une dispute aurait éclaté entre les deux hommes avant que la situation ne dégénère. Le suspect aurait poignardé la victime à l'abdomen. Grièvement blessé, l'homme a été transporté d'urgence à l'hôpital. La police n'a pas encore pu recueillir sa déposition. Position. Un ressortissant rwandais de 29 ans a été arrêté dans la nuit de samedi à dimanche à Grand-Bé pour séjour illégal à Maurice à la suite d'une intervention policière liée à une présumée agression sur sa compagne. Une affaire qui a rapidement pris une autre tournure entre violence alléguée et irrégularité administrative. Lors d'une descente à leur domicile, la femme, âgée de 26 ans, a identifié son compagnon comme l'auteur de l'agression présumée. L'homme, identifié comme Tuyisenge Asuman, a été interpellé puis conduit au poste de police de Grand-Bé pour les besoins de l'enquête. Selon le Passport and Immigration Office, il serait en situation irrégulière depuis la fin de son visa touristique de 30 jours obtenu en février 2023. Il est détenu à Rivière-du-Rempart en attente de sa comparution. La plage de Tamarin fait face à une érosion jugée préoccupante selon le ministre de l'Environnement. La situation reste pour l'instant sous contrôle, mais elle exige une vigilance de tous les instants. Des démarches sont en cours pour recruter des experts appelés à sonder le phénomène afin d'identifier des solutions durables. Tamarin figure désormais parmi les 25 sites côtiers prioritaires suivis de près. À Maurice, Rajesh Bhagwan rappelle que les plages du pays restent fragiles face à l'érosion. Véritable ligne de défense naturelle. Le financement est jugé essentiel pour des actions efficaces à long terme. Des recommandations seront formulées pour permettre à la Beach Authority de renforcer ses moyens d'entretien et d'infrastructure. Rajesh Bhagwan en parle au micro de Vince Bryan.
3: Le littoral, qui est bien sensible, subit beaucoup de pression. Il demande beaucoup d'investissements. Et avant de prendre une décision, on consulte le même comité, un sujet d'un comité avec qui nous travaillons, et qui guette plus souvent de problèmes que, par contre,

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1: Comme une infraction pénale, cette disposition a été intégrée via un amendement à la loi sur le blanchiment d'argent, modifiant également l'Environment Act 2024. Elle est en vigueur depuis sa promulgation le 18 avril. Cette réforme vient renforcer le cadre légal comme un rempart supplémentaire contre les dommages environnementaux majeurs. Elle vise à mieux protéger la nature face aux dérives potentielles, nous disent Ashley Victor et Rodney Pierre-Louis.
2: Le texte introduit un nouveau chapitre consacré à l'écocide. Désormais, toute personne commettant un acte illégal est jugée inconsidérée en ayant connaissance qu'il existe une forte probabilité de provoquer des dégâts graves à l'environnement pourra être poursuivie. La loi prévoit des sanctions sévères. Les contrevenants risquent des amendes proportionnelles à la gravité des dommages causés, ainsi qu'une peine pouvant aller jusqu'à 10 ans de servitude pénale. Ceux qui encouragent, facilitent ou participent à un acte d'écocide sont également passibles de poursuites. Le texte définit aussi plusieurs notions clés, notamment les dommages graves, durable ou étendu. Il prévoit par ailleurs des mesures additionnelles comme l'obligation de restaurer l'environnement, le paiement de compensations financières, le retrait de permis ou encore l'exclusion des appels d'offres publics. L'État pourra également récupérer auprès des responsables les frais engagés pour les opérations de nettoyage, les études d'impact et les mesures de réparation environnementale.
1: La mairie de Port-Louis viendra en aide aux victimes de l'incendie survenu au Victoria Urban Terminal le samedi 28 mars dans un élan de solidarité pour aider les commerçants à reprendre pied après le sinistre. Selon Aider Aman, président de la Victoria Urban Terminal Stallholders Association, la municipalité prévoit un soutien financier pour 4 locataires d'étal directement touchés par les flammes, ainsi que pour 5 autres commerçants dont les marchandises ont été endommagées par la fumée et l'eau. Cette décision a été entérinée lors d'une réunion tenue en début de semaine entre la mairie et l'association Aider Aman au micro de Rebecca François Boncœur.
3: Moi, je suis certain que la mairie de Port-Louis, ensemble avec le ministère de la Sécurité sociale, peut mettre la tête ensemble pour venir en aide à ces 4 personnes qui finissent perdues tout là. Et en même temps, il y a 5 marchands qui, l'aide de marchandises, finissent perdues en partie avec de l'eau, un abîme, tout ça là. Mais nous finissons prendre note que le conseil cale de l'avant et qui, d'ici, sous peu, mon capable de dire où, a une décision pour tomber, quand le conseil pour venir en aide avec une aide financière, mon parrain qui montant, mais le président du comité finira sur moi qui je vais travailler de près et qui je vous viens en aide pour capable soulager Tamani Dimoun qui est victime après sa grand incendie au Victoria maintenant.
1: Je vous le dis en titre, Navin Ramgoolam quitte le pays ce soir pour Nairobi afin de participer au sommet Afrique-France placé sous le thème Africa Forward, prévu les 11 et 12 mai. Ce rendez-vous réunira chefs d'État africains et investisseurs internationaux autour du renforcement des partenariats avec un accent sur l'innovation, la croissance, la jeunesse et les solutions face aux défis climatiques et économiques. Une délégation du secteur privé mauricien participera à des forums d'affaires afin de saisir de nouvelles opportunités. Parmi les thèmes majeurs figure l'économie bleue sur laquelle le Premier ministre co-présidera une table ronde. En son absence, Ariane Navarre-Marie assure l'intérim. À 18h11, on passe à l'actualité à l'étranger. En Inde, une star du cinéma fait un saut spectaculaire vers la politique. L'acteur Joseph Vijay Chandrasekhar a prêté serment ce dimanche comme ministre en chef du Tamil Nadu, un état du sud de plus de 80 millions d'habitants, connu simplement sous le nom de Vijay, surnommé Talapati par ses fans. Il quitte les plateaux de tournage pour entrer dans le fauteuil du pouvoir. À 51 ans, l'ex-héros du grand écran troque le scénario pour la gouvernance avec une entrée qui fait l'effet d'un véritable clap de début en politique. La cérémonie s'est tenue à Chennai, capitale régionale, où sa prise de fonction marque un tour après des décennies de domination des grands partis locaux. Son ascension portée par son parti TVK, lancé il y a 2 ans, symbolise aussi une forme de résistance politique dans un état attaché à sa culture dravidienne et peu réceptif au BJP de Narendra Modi. L'Iran a transmis sa réponse à une proposition des États-Unis visant à faire baisser les tensions au Moyen-Orient via le Pakistan, selon un média d'État. Téhéran affirme que sa réponse porte surtout sur la fin de la guerre et la sécurité des routes maritimes, sans donner plus de détails. Dans le même temps, plusieurs incidents de drones ont été signalés dans le Golfe, dont un ayant touché un

0: cargo en direction du Qatar. Les Émirats arabes unis accusent l'Iran, ce que ce dernier dément tout en menaçant de riposter. Le Qatar appelle à garantir la libre circulation dans le détroit d'Ormuz et à éviter toute escalade de la situation. Et en Australie, l'extrême droite entre pour la première fois au Parlement avec un siège remporté par le parti One Nation lors d'une élection partielle dans une circonscription rurale. 30 ans après sa création, le parti décroche cette victoire dans un fief longtemps dominé par le parti libéral. Le scrutin opposait David Farley à l'indépendante progressiste Michelle Millthorpe, longtemps en tête des intentions de vote. Mais le report des voix des libéraux et des nationaux vers le candidat de One Nation a fait pencher la balance. Ce résultat ne change pas l'équilibre global du Parlement, dominé par les travaillistes, mais pourrait annoncer un rapprochement des droites à l'échelle nationale. C'est la fin de ce journal. Merci de l'avoir écouté. Vous êtes à présent dans Génération 80-90 avec Ludo.
1: Merci beaucoup, Émilie. L'info revient à 19h avec vous-même plus tard.
0: À tout à l'heure.
1: Merci, à tout à l'heure.
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de la météo Port-Maurice en ce dimanche 10 mai. Situation générale, quelques nuages venant du secteur est traverseront l'île par moment. Les prévisions pour les prochaines 24 heures, hormis couvert nuageux cette nuit et de faibles pluies sur les versants au vent. La température minimale entre 18 et 20 degrés et sur le plateau central et entre 22 et 24 degrés sur le littoral. Des faibles pluies sont toujours attendues demain, principalement sur la moitié est de l'île, au sud et sur le plateau central. Température maximale entre 23 et 25 degrés et sur les hauteurs, entre 28 et 30 degrés sur les régions côtières. Le vent soufflera de l'est à sud-est à environ 20 km par heure. La mer sera forte au-delà des récifs avec des houles du secteur sud de l'ordre de 2,50 m. Les sorties en haute mer sont déconseillées. Marée haute prévue à 21h27 et demain à 9h20. Marée basse demain à 3h57 et 15h28. Le soleil s'est couché à 17h43 et se lèvera demain matin à 6h29. 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C'est le décès de Madame Ruby Catherine née Sophie. Décès de Madame Ruby Catherine née Sophie, âgée de 66 ans, aussi connue sous le nom de Grand-Fille. Le convoi mortuaire sortira de chez son fils, Monsieur Jean Gianni Linley Catherine, au numéro F11 à Avenue Cardinal Débarcadère, Pointe-aux-Sables, demain à 14h pour se rendre au crématoire de Chebelle. Le décès de Monsieur Raj Matar. Décès de Monsieur Raj Matar, âgé de 66 ans. Aussi connu sous le nom de Raj, le convoi mortuaire sortira de chez son épouse, Madame Sita Purnima Matar, à Copin Lane, Terre Rouge, demain 9h, pour se rendre à l'incinérateur de Bois-Marchand. Le décès de Madame Souvina Dowaraka Persad. Décès de Madame Souvina Dowaraka Persad, née Bungut Roy, âgée de 49 ans. Aussi connu sous le nom de Souvina. Le convoi mortuaire sortira de sa résidence à Jolie Street, 4 Sœurs, demain à 10h30 pour se rendre au crématoire de deux frères. On nous prie d'annoncer le décès de Madame Kaïsia, décès de Madame Kaïsia, âgée de 92 ans, plus connue sous le nom de Lilo. Le convoi mortuaire sortira de chez son fils, Monsieur Anand Chiodine, à Ilo, Candiable, demain à 11h pour se rendre au crématoire de Candiable. Le décès de Monsieur Gérard Marie Villard. Décès de Monsieur Gérard Marie Villard, âgé de 57 ans, aussi connu sous le nom de Marie. Le convoi mortuaire sortira de son domicile à Paraten Street, Cancavale, Coeurpipe, demain 9h30 pour se rendre à la chapelle de couvent de Lorette de Coeurpipe et de là au cimetière de Bigara. Le décès de Madame Marie Éduise Moulet. Décès de Madame Marie Éduise Mollet, née Bignou, âgée de 63 ans, aussi connue sous le nom de Marie. Le convoi mortuaire sortira de son domicile au numéro 9 Lisley Geoffroy Street, à Coeurpipe, demain, 11h, pour se rendre à la chapelle de couvent de Lorette de Coeurpipe et de là au cimetière de Maibourg. On nous prie d'annoncer le décès de M. Antoine Roland Richard Lutile. Décès de M. Antoine Richard Roland Richard Lutile. Habitant au numéro 36 rue Muguet-Barclay, âgé de 75 ans, aussi connu sous le nom de Richard. Le convoi mortuaire sortira du centre funéraire de Mourat à Route-Royale Petite-Rivière demain à midi pour se rendre à l'église du Sacré-Cœur de Beaubassin et de là au cimetière de Saint-Jean. Le décès de Madame Vidoucha Ritou, décès de Madame Vidoucha Ritou, née Sigoulam, âgée de 28 ans, aussi connu sous le nom de Vidou. Le convoi mortuaire sortira de chez son époux, M. Achey Ritou, à Dookie Road, grande retraite, demain à 14h pour se rendre au crématoire de Bon Accueil. Et le décès de M. Maesh Washring Lutchman, décès de M. Maesh Washring Lutchman, âgé de 62 ans, aussi connu sous le nom de Pépette. Le convoi mortuaire sortira du centre funéraire de Mourat à Route Royale Petite Rivière mardi pour se rendre à l'incinérateur de Terminus à Triolet.
à ses familles endeuillées. Radio One présente ses sincères condoléances.

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tous, bienvenue dans Génération 80-90. Qui dit Génération 80-90, bien sûr, ce sont les chansons des années 80-90, les meilleurs succès que vous connaissez très très bien. Donc nous avons concocté, nous avons préparé 4 heures de musique, 4 heures de pure folie, des moments magiques que vous allez bien sûr apprécier et profiter. Et bien sûr, donc vous avez vos petits messages qui nous accompagnent également sur le 58-53-77-21, le 58-53-77-21. J'espère que vous avez passé un excellent week-end, un excellent dimanche également. Donc le temps pour nous de vous balancer les petits sons. On vous propose bien sûr justement de vous calez bien, augmentez le son de votre radio, et si vous êtes en voiture, soyez quand même très très prudent, vigilance et de mise, et bien sûr, et dans certains endroits, il pleut également, donc prudent sur les routes, si vous sortez de la plage, par exemple, vous rentrez à la maison, donc un peu fatigué et tout, avec le soleil qu'il y a eu durant la journée, donc ne vous inquiétez pas, vous rentrez à la maison, prenez une petite douche tranquille, vous vous mettez dans votre salon et allumez votre radio, on vous accompagne jusqu'à 22h ce soir. Allez, c'est Ludo qui vous accompagne au micro, notre ami prochain sur La Technique. C'est parti avec, bien sûr, nous aurons au programme Ace of Base, Desireless avec Voyage, In Excess avec Suicide Blonde, Domino, Baila Baila Comido, et pour tout de suite, Felicida avec Dam Dam Day.

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Excess avec Suicide Blonde sur les ondes Radio One. Nous allons prendre quelques petits messages sur le 58 53 77 21. Alors bonsoir Ludo, c'est Mariana de Poudre d'Or Village. Je voudrais faire un gros bisou à Chris et je lui dis un bon courage. Merci beaucoup, c'est gentil, le message est passé. Et hi Ludo, je suis à l'écoute en attendant d'aller dîner. Coucou à mon mari, mes 3 enfants, mes 6 petits-enfants et mes amis. Bon courage et bonne continuation. Merci, c'est de la part de Roland. C'est gentil, merci beaucoup. Allez, la suite, c'est avec Desireless, Voyage, et à venir aussi Ace of Base, All That She Wants. La compagnie créole, c'est bon pour le moral, c'est pour vous les amis. 18h44 sur Radio 1.

0: Loire, il est 19h. Un point sur l'actualité avec vous, Émilie Ranga. Inaf, bonsoir.
1: Bonsoir Ludo, bonsoir à tous. Fin tragique pour Kurt Ivan Anthony ce dimanche. Ce motocycliste de 20 ans a perdu la vie après avoir perdu le contrôle de son deux roues près d'une station-service située sur la route principale. Kurt Anthony, habitant la localité, a été violemment projeté sur l'asphalte. Le choc, particulièrement brutal, lui a été fatal. Les circonstances exactes de cet accident restent à éclaircir. Une touriste française de 22 ans est dans un état sérieux après un accident grave survenu hier soir à Boulay-Blanc-Flac. Elle a été admise en soins intensifs à l'hôpital Sage. Elle voyageait dans une voiture de location conduite par une compatriote de 21 ans. Selon la police, un automobiliste de 26 ans circulait vers Flac lorsqu'il aurait perdu le contrôle de son véhicule, transformant la route en scène de collision. Le choc a impliqué la voiture de location et endommagé un troisième véhicule stationné près d'un commerce. Les blessés ont été transportés à l'hôpital par le SAMU. Le conducteur, mauricien, a été testé positif à l'alcool avec 98 microgrammes dans le souffle. La mairie de Port-Louis viendra en aide aux victimes de l'incendie survenu au Victoria Urban Terminal le samedi 28 mars dernier. Selon Haider Rahman, président de la Victoria Urban Terminal Stallholders Association, la municipalité prévoit d'apporter un soutien financier à 4 locataires d'étal directement touchés par les flammes, ainsi qu'à 5 autres commerçants dont les marchandises ont été endommagées par la fumée et l'eau. Cette décision a été confirmée lors d'une réunion tenue en début de semaine entre la mairie et l'association. Maurice souhaite renforcer ses échanges commerciaux avec l'Afrique de l'Est afin de développer une chaîne d'approvisionnement plus intégrée et plus dynamique dans la région. Cette démarche est menée par l'Economic Development Board. Son directeur Girish Bhaktawansing a récemment effectué une mission en Tanzanie, au Rwanda et au Kenya, accompagné de 25 entreprises mauriciennes, dans le but d'explorer de nouvelles opportunités économiques. Selon lui, la région connaît une croissance de 5 à 6 %, ce qui ouvre des perspectives intéressantes pour les investisseurs. L'objectif est de créer des liens commerciaux plus solides entre Maurice et ses pays, dans une logique de coopération et de bénéfices partagés. Et puis à l'étranger, des attaques ont fait exploser une voiture piégée à un poste de contrôle de la police dans le nord-ouest du Pakistan, puis ont ouvert le feu sur les forces de l'ordre, faisant au moins 12 morts selon la police. Dans la nuit de samedi à dimanche, dans le district de Banu, un kamikaze a percuté un poste de police avec un véhicule piégé avant l'assaut de plusieurs hommes armés. 12 policiers ont été tués, un autre est porté disparu et 5 blessés ont été signalés selon les autorités locales. La région reste touchée par des violences liées aux groupes armés. C'est la fin de ce flash. Merci de l'avoir écouté. Vous retrouvez Ludo pour la suite.
0: Merci beaucoup Émilie. On vous retrouve à 20h pour un prochain point sur l'actualité.

10 minutes sur les ondes de Radio One. Welcome, welcome si vous venez de nous rejoindre. C'est Génération 80-90 avec Ludo au micro, notre ami Prashanth qui est sur la technique, ensemble jusqu'à 22h. Et aussi accompagné de vos petits messages sur le 58-53-77-21. Le 58-53-77-21. Si vous travaillez, on vous souhaite un bon courage. On pense aussi aux infirmiers, policiers, les sécurités et aussi à ceux qui travaillent dans l'informatique, surtout qui se paient manigancés là en ce moment, pour qui, bien sûr, à partir de demain, que les travaux reprennent comme il se doit. Par exemple, il y a des informaticiens qui travaillent pour la banque, par exemple, et qui admettent leurs gens dans la caisse, etc. Dans l'ATM et tout, etc. Ben, ils font ça et c'est un boulot quand même compliqué, hein, parce que c'est bien la tête sur les épaules et surtout pas leurs gens sapés. Allez, on va prendre quelques petits messages dans quelques instants, les amis. Et il est pour nous, justement, de vous informer que là, dans cette tranche, nous avons quand même pas mal de sons. Nous aurons bien sûr droit à La Roche Valmos avec Talulu Coco, Mr. President Coco Jumbo, et aussi Alan Teo, Lola, David Bowie, Let's Dance. Quoi d'autre mieux que d'écouter un bon David Bowie. Et pour tout de suite, on vous laisse en compagnie de Khaled avec Didi. Didi. Vous êtes sur Radio One, Génération 80. À tout de suite.

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0: Jazz Coco Jumbo. Quelques petits messages sur le 58-53-77-21. Salut, ça va bien? Bonne et douce nuit à vous. Aussi, toute l'équipe, toutes ces chansons seront jouées pour Donna, Jérôme, Nicolas, Sarah Jane, Avigno, Ronaldinho, Ronaldo et Shannon, Beyoncé, Diana. C'est de la part de Jean de Forestside. Merci et bonne continuation à vous. C'est gentil. Merci beaucoup. À vous aussi également. Bonsoir Ludo, toute la team de Radio One, c'est Audrey du côté de Pointe-au-Sable. Merci beaucoup pour la belle programmation musicale. Je fais une dédicace à la team Radio One et à mes parents Eddie et Louisiana. Et gros bisous, une très belle semaine à vous, c'est gentil. Bonne semaine à vous également et que des belles choses, hein. Franchement des belles choses et franchement et sa semaine là important là, super important. Et la semaine prochaine je serai pas là, je serai pas des vôtres, mais quand même. Et Lou, on en sera avec vous, bien sûr. Parce que, bien sûr, moi, I'm celebrating my... Allez, coucou Ludo, la bonne ambiance, top playlist. Nous terminons le week-end en beauté. Bonne soirée à toi et à tous. C'est gentil, merci beaucoup. Bonne soirée à vous également. La personne n'a pas signé son message. Et, ben, c'est pas grave, en tout cas. Merci beaucoup. On vous embrasse très, très fort. Allez, on continue. Qu'est-ce que tu nous proposes, Pachante? Ok, d'accord. Allez, on y va avec une courte page de pub et on se retrouve juste après.
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9: Il est 19h30.
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Magdalena, signé Sandra sur les ondes de Radio 1 à 19h52 minutes déjà sur les ondes. Bonsoir Ludo, Pachante et toute l'équipe de Radio 1. Une dédicace pour mon mari Paco et mon fils Kimani de Vanessa de Rochebrune. Bonne soirée, bon courage, c'est gentil. Merci beaucoup, bon courage à vous aussi et ceux et celles qui bossent en ce moment. Et on va continuer en musique. On accueille Pet Shop Boys avec Go West et à venir aussi Roxette avec Joe Ride. Et je vous annonce aussi en même temps qu'à 20h nous aurons un prochain point sur l'actualité.

0: Vous êtes bien sûr Radio 1, il est 20h. Et nous retrouvons Émilie Ringaïnaf pour le flash de 20h. Bonsoir Émilie.
1: Bonsoir Ludo, bonsoir à tous. Navin Ramgoolam quitte le pays ce soir pour Nairobi afin de participer au sommet Afrique-France placé sous le thème Africa Forward. Prévu les 11 et 12 mai, ce rendez-vous réunira chefs d'État africains et investisseurs internationaux autour du renforcement des partenariats avec un accent sur l'innovation, la croissance, la jeunesse et les solutions face aux défis climatiques et économiques. Une délégation du secteur privé mauricien participera à des forums d'affaires afin de saisir de nouvelles opportunités. Parmi les thèmes figure l'économie bleue sur laquelle le Premier ministre co-présidera une table ronde. En son absence, Ariane Navarre-Marie assure l'intérim. Drame familial à Cité-la-Cure vendredi soir. Un homme de 36 ans a été victime d'une violente agression et se trouve dans un état préoccupant à l'hôpital. Selon la police, il était à son domicile lorsque son beau-frère, âgé de 28 ans et habitant la même localité, s'y serait introduit. Une dispute aurait éclaté entre les deux hommes avant que la situation ne dégénère. Le suspect aurait poignardé la victime à l'abdomen. Grièvement blessé, l'homme a été transporté d'urgence à l'hôpital. La police n'a pas encore pu recueillir sa déposition. Un ressortissant rwandais de 29 ans a été arrêté dans la nuit de samedi à dimanche à Grand-Bé pour séjour illégal à Maurice à la suite d'une intervention policière liée à une affaire d'agression présumée sur sa compagne. Lors d'une descente à leur domicile, la femme âgée de 26 ans a identifié son compagnon comme l'auteur de l'agression. L'homme, identifié comme Tuyisenge Asuman, a été interpellé puis conduit au poste de police de Grand-Bé pour les besoins de l'enquête. D'après le Passport and Immigration Office, le suspect séjournerait illégalement dans l'île, arrivé en 2023. Son visa touristique de 30 jours a expiré. Maurice franchit une étape importante dans la protection de l'environnement avec l'introduction de l'écocide dans sa législation, un tournant qualifié d'historique. Désormais, les atteintes graves et volontaires à l'environnement peuvent être considérées comme une infraction pénale. Cette disposition a été intégrée via un amendement à la loi sur le blanchiment d'argent, modifiant également l'Environment Act 2024. Elle est en vigueur depuis sa promulgation le 18 avril. Cette réforme vient renforcer le cadre légal comme rempart supplémentaire contre les dommages environnementaux. Elle vise à mieux protéger la nature face aux dérives potentielles du développement durable. Et puis l'évacuation des passagers et membres d'équipage du navire MV Honduras, où un foyer d'antivirus a été détecté, s'est poursuivi toute la journée ce dimanche aux Canaries, avec des retours progressifs par avion vers leur pays d'origine. L'opération doit s'achever demain. Selon l'Organisation mondiale de la santé, 6 cas sont confirmés parmi 8 suspects, dont 3 décès liés à ce virus rare, sans vaccin ni traitement, pouvant provoquer un syndrome respiratoire aigu. Les 14 Espagnols évacués en premier ont atterri à la base de Torrejón avant d'être transférés à l'hôpital militaire Gómez Ulla pour quarantaine et suivi médical strict. C'est la fin de ce flash. Merci de l'avoir écouté. Vous retrouvez Ludo pour la suite.
0: Merci beaucoup Émilie. À tout à l'heure.
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Heure pour nous d'entamer la troisième heure de notre génération 80-90, toujours avec moi-même Ludo, au micro, notre ami Prachant Cassure à la technique. On est ensemble jusqu'à 22h et on vous accompagne avec le meilleur des sons, des chansons des années 80-90. Et au programme, dans cette tranche, nous aurons droit à, bien sûr, Felix Gray, la gitane, Will Smith, Getting Jiggy With It, et encore mieux, Bonanarama avec Venus pour vous. Et c'est parti avec Zazie, tout le monde, bien sûr, pour vous sur les ondes de Radio One. Et on arrive dans quelques instants avec les petits messages sur le 58 53 77 21.

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0: Gilbert Montagné, sorti en 1988. Coucou Ludo, j'espère que tu vas bien. Jolie playlist, si tu pourrais passer la chanson de Earth, Wind and Fire, Let's Groove. S'il te plaît, pour mes parents, Linda, Jacques et mon frère Julien, merci. Bonne soirée à toi. C'est de la part de Charles. On va essayer de caler ça plus tard. Et sinon, pour tout de suite, on marque une pause pub et on se retrouve juste après.
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0: 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Nous retrouvons Émilie Ringa pour un dernier point sur l'actualité. Bonsoir Émilie.
1: Bonsoir Ludo, bonsoir à tous. Depuis l'entrée en vigueur du permis à point le 31 janvier, la police a déjà délivré plus de 6450 contraventions selon les dernières données de la Traffic Management and Road Safety Unit. Un rapport présenté vendredi au Conseil des ministres indique aussi une certaine stabilisation des indicateurs de sécurité routière, laissant penser à un changement progressif de comportement chez les automobilistes et motocyclistes. Malgré cela, les principales infractions restent l'usage du téléphone au volant et les excès de vitesse qui continuent de faire l'objet de nombreuses sanctions sur les routes du pays. Fin tragique pour Kurt Ivan Anthony ce dimanche. Ce motocycliste de 20 ans a perdu la vie après avoir perdu le contrôle de son deux roues près d'une station-service située sur la route principale. Kurt Anthony, habitant de la localité, a été violemment projeté sur l'asphalte. Le choc, particulièrement brutal, lui a été fatal. Les circonstances exactes de cet accident restent à éclaircir. Navin Ramgoolam quitte le pays ce soir pour Nairobi afin de participer au sommet Afrique-France placé sous le thème Africa Forward, prévu les 11 et 12 mai. Ce rendez-vous réunira chefs d'État africains et investisseurs internationaux autour du renforcement des partenariats avec un accent sur l'innovation, la croissance, la jeunesse et les solutions face aux défis climatiques et économiques. Une délégation du secteur privé mauricien participera à des forums d'affaires afin de saisir de nouvelles opportunités. Parmi les thèmes figure l'économie bleue sur laquelle le Premier ministre coprésidera une table ronde. En son absence, c'est Ariane Navarre-Marie qui assure l'intérim. La plage de Tamarin fait face à un phénomène d'érosion jugé préoccupant. Selon le ministre de l'Environnement, la situation reste sous contrôle, mais nécessite un suivi constant. Des démarches sont en cours pour recruter des experts afin d'identifier des solutions durables. Tamarin figure désormais parmi les 25 sites côtiers prioritaires suivis à Maurice. Rajesh Bhagwan rappelle que les plages du pays restent fragiles face à l'érosion. Des recommandations seront formulées pour permettre à la Beach Authority de disposer des moyens nécessaires pour l'entretien des infrastructures côtières. Et puis à l'étranger, plus de 200 000 personnes ont accosté en Angleterre après avoir traversé clandestinement la Manche à bord de petites embarcations depuis le début des comptages en 2018, selon les dernières statistiques du gouvernement britannique. Vendredi, environ 70 arrivées ont été enregistrées, portant le total à 213 000 d'après le ministère de l'Intérieur. Ces chiffres couvrent la période 2018-2025, incluant des données provisoires de l'année. Cette publication intervient dans un contexte politique tendu, marqué par la percée du parti anti-immigration Reform UK lors des élections locales du 7 mai. Le gouvernement de Keir Starmer fait face à une pression croissante sur l'immigration. Voilà, c'est la fin de ce flash. Merci de l'avoir écouté. C'était le dernier point info de ce dimanche. Vous êtes avec Ludo.
0: Merci beaucoup Émilie. Donc l'info revient demain matin à 5h du matin sur les ondes de Radio 1. 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

parler à Swiss Pearl à l'instant avec l'excellent George Michael. 21h11, bienvenue dans cette dernière ligne droite avant la fin de notre génération 80. On est ensemble jusqu'à 22h, toujours Ludo vous accompagne au micro. Notre ami Prashant Kassur la technique, et là on a préparé une playlist de malades quoi. Alors au programme, vous aurez droit à Madonna, Take It Bow, nous avons aussi... Excusez-moi. Alors, nous avons également Thompson Twice avec Hold Me Now et aussi Rod Stewart. Wow. How I Told You Lately That I Love You pour vous sur les ondes de Radio 1 et on démarre tout de suite avec Alliage Lucie.

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21h46 sur les ondes de Radio One. Et oui, oui, le temps passe super vite, les amis. Je fais un petit coucou à tous ceux et celles qui bossent en ce moment. Nous pensons bien sûr à nos amis, les sécurités, qui fait travail en ce moment, devant l'endroit, devant le bâtiment, etc. Donc, qui peut veiller, qui peut faire de sorte que tout se passe bien. Donc, courage à vous, les amis. Aux infirmiers, aux docteurs aussi, et nos amis pompiers, et aussi les policiers qui travaillent en ce moment même. Donc, courage, courage à vous, et surtout, très très bonne soirée également. Alors, à venir pour vous, sur nos ondes, bien sûr, Stuck on You de Lionel Richie, Pretty Clovers, Darling, faisons l'amour ce soir, et bien sûr, Herbert Léonard avec Amour Fou. Et sinon, je vous laisse bien sûr en compagnie de Maria Carey, Vision of Love. Et c'est ici que moi je vais prendre congé de vous, en vous disant bye bye. Merci beaucoup d'avoir été des nôtres, de nous avoir accompagnés durant ce dimanche soir. Merci à Patiente qui a assuré la technique, c'était Ludo ou Mr Love, c'est comme vous voulez, au micro avec vous. Je vous retrouve la semaine d'après. Voilà. Gros bisous à tous et pas oublier, faire bon, donne bon, gagne bon. Ciao, ciao.

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